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Michael Brown, superbe man, let go. Touchdown.

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3: C'est un bon réveil au lève-tôt qui nous accompagne ce matin. Nous sommes aujourd'hui le mercredi 17 juin. Voici le flash d'information.
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5: Bonjour, le Parlement a entériné hier l'allongement de la durée de rétention administrative pour les étrangers en situation irrégulière et jugée dangereuse. Une mesure critiquée à gauche mais présentée à droite et au centre comme une réponse au meurtre de la jeune Philippine en 2024. Cette proposition de loi portée par l'élu Renaissance Charles Rodwell a été soutenue par le gouvernement, la droite et le Rassemblement national. Mauvaise nouvelle pour l'économie française après une contraction inattendue de l'activité à moins 0,1% au premier trimestre. Le PIB peine toujours à redécoller. Dans ses nouvelles prévisions publiées hier, la Banque de France anticipe une croissance nulle au deuxième trimestre. L'État sommé de réagir davantage face au fléau des algues vertes. La Cour administrative d'appel de Nantes lui a ordonné de réparer le préjudice écologique en baie de Saint-Brieuc dans les Côtes d'Armor et de prévenir l'aggravation des dommages dans un délai de 6 mois. Une décision qui vient confirmer une condamnation en première instance en 2023. Des perquisitions ont été menées lundi et mardi à la mairie de Nice, mais aussi à la préfecture et dans les locaux de police de la ville. Elles s'inscrivent dans le cadre de l'information judiciaire ouverte sur la sécurisation de la promenade des Anglais lors de l'attentat de 2016. De nombreuses victimes réclament depuis des années un procès des responsables de la sécurité. Un yacht immatriculé au Royaume-Uni a signalé qu'un navire de guerre russe a tiré près de lui des coups de semonce dans la Manche, au sud de l'île de Wight et en dehors des eaux territoriales britanniques. Aucun blessé ni dégâts n'a été signalé. C'est la fin de ce flash, une très bonne journée à notre écoute.
3: Nous sommes déjà mercredi, les amis. Bonjour à vous, bon réveil, la Guada.
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3: C'est donc parti jusqu'à 9h, les amis. Bonjour à vous, bon réveil, la Guada. C'est vrai que c'est toujours un plaisir de se retrouver comme ça le matin au saut du lit et que ça fait du bien. On va passer 3 heures ensemble, 3 heures de musique, 3 heures d'information, mais oui, 3 heures de chronique. On vous donnera pas mal d'informations dans un petit instant. Il y aura justement l'éphéméride de ce mercredi qui arrivera à 6h10. 6h20, la toute première édition de votre horoscope. Savoir ce que vous réserve les as en cette journée de mercredi, ça sera tout à l'heure, 6h20. 6h30, l'information régionale, vos pronostics hippiques. 6h40, vos offres d'emploi et les questions que l'on se pose sans oser les demander. Ça sera tout à l'heure à 6h50. Mais dans les médias, allez, en retour. Allez, retour à la musique sur Jomo Music. Bon réveil, excellent mercredi.

0: L'ami du petit déjeuner, celui qui vous réveille entre les tartines, le bol de chocolat, bol café là, ça donc pour les matins, c'est lui, c'est moi, c'est Jean-Marie. Dans un instant, on se fera l'horoscope du jour, ça sera à 6h20, savoir ce que vous réservent les astres en cette belle journée. Mais dans l'immédiat, voici l'éphéméride du jour.
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2: Bonjour à tous, nous sommes le 17 juin, c'est l'occasion de souhaiter une bonne fête au Hervé en cette journée mondiale de la lutte contre la désertification et la sécheresse. Très ouverts sur le monde, les Hervé n'ont qu'un but dans la vie, être les premiers, émotifs, travailleurs acharnés, bavards, consciencieux, voire maniaques, ambitieux, ils possèdent les atouts de la réussite. Ainsi les faits marquants, 1885, à bord d'un bateau nommé Isère, la statue de la liberté arrive à New York. 1967, la Chine fait exploser une bombe H, elle devient un des 5 pays dotés de la bombe. 1985, Patrick Baudry, astronome français, décolle à bord de la navette spatiale américaine Discovery, 18e mission de la NASA. 1999, mise en examen pour assassinat de l'infirmière Christine Malef, qui a pratiqué l'euthanasie sur plusieurs personnes. 2007, en cyclisme, Christophe Moreau remporte le 59e critérium du Dauphiné libéré. Ainsi les naissances célèbres du côté du monde sportif, Vénus Williams, joueuse de tennis, Pierre Berbizier, joueur de rugby, et le Belge Eddy Merckx, coureur cycliste. Bon anniversaire également aux chanteuses Wanda Ribeiro de Vasconcelos, qui n'est autre que Lio, et la Canadienne Fabienne Thibault. Sans oublier le dicton du jour, soleil à la Saint-Hervé fait présager d'un bel été. Profitez bien de ce 17 juin, à demain.

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0: On est là tous les matins entre 6h et 9h pour le Morning Tonic Utile. Bienvenue à vous qui venez à l'instant même de nous rejoindre. Il est temps de retrouver l'horoscope, savoir ce que vous réserve les as en cette belle journée. L'horoscope avec Monsieur Jérôme. Bonjour Jérôme.
1: Bonjour à tous, l'horoscope de ce mercredi, on débute avec les béliers. Votre famille apprécie les petits gestes que vous avez à son égard. Continuez comme ça. Les taureaux, vous avez de la chance ces derniers temps, les victoires s'enchaînent. Gémeaux, vous en faites beaucoup pour vos proches. Quand on aime, on ne compte pas. Cancer, vous choisissez les projets qui valent le coup, une clairvoyance qui n'est pas donnée à tout le monde. Lion, vous avez besoin de prendre du temps pour souffler et pour faire quelques mises au point. Vierge, votre travail mène à des résultats concluants, continuez sur cette voie. Les balances, vous n'avez pas une seconde à vous, il faut dire que vous êtes devenu indispensable. Les scorpions, en ce mercredi, vous savez prendre du recul quand il le faut. Les conflits ne font pas partie de votre quotidien. Sagittaire, on vous réclame, on vous acclame. Les Sagittaires, vous êtes incontestablement la star de ce mercredi. Capricorne, parfois il faut accepter d'avoir tort. Les Capricornes, c'est le moment de faire votre mea culpa. Les Verseaux, petit à petit, l'oiseau fait son nid. Et vous l'avez bien compris, votre passion sera bientôt récompensée. Les Poissons, pour terminer, prenez votre temps. Les Poissons, la vie n'est pas une course. Avec tout ça, très belle journée. Un très bon mercredi.

0: meilleur de la musique avec un bail pour Sistan.
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0: Monsieur Loïc Amboulet qui arrive dans un instant avec son Only You. Merci d'être là. Je vous accompagne ce matin pour votre réveil. Un réveil sur Job Music, de l'information, de l'emploi, de la bonne musique. Et oui, c'est ça la recette de votre matinée. Allez, il est quoi déjà 6h30? Voici tout de suite votre flash d'information régionale, le sport et les pronostics hippiques. Je vous souhaite un excellent mercredi.
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2: Bonjour, vos infos locales pour ce mercredi 17 juin. Trois incendies de végétation ont parcouru près de 24 hectares hier. Le premier a débuté à 7h30 le long de la RN2 au niveau de comté de l'Oéac à Sainte-Rose. Le feu s'est déclaré dans un champ de canne avant de se propager à une parcelle récoltée aux alentours de 12h. Un deuxième foyer s'est déclaré toujours à Sainte-Rose derrière l'ex Canassao. Enfin, vers 13h30, les secours ont été mobilisés à Pointe-Noire vers l'habitation Gommier. L'un des trois fondateurs du festival All Day In comparaissait hier devant le tribunal.

0: Des racistes de propos ayant entraîné ce lynchage, une décision qui va à l'encontre du jugement de première instance. L'un des trois prévenus, reconnu coupable d'avoir prononcé la phrase « c'est les noirs qui piquent », a été condamné à verser 5000 euros de dédommagement pour le préjudice moral. La cour d'appel demande de plus l'ouverture d'une information judiciaire complémentaire pour violence aggravée à caractère raciste et menace de mort afin de retrouver l'ensemble des personnes impliquées. La municipalité de Petit-Bourg a annoncé le retour d'un fonctionnement en demi-jauge dans les établissements scolaires du bourg du jeudi 18 au vendredi 19 juin, une mesure prise en concertation avec le rectorat pour protéger la santé des élèves et des personnels face aux arrivages massifs de sargasses et à leur impact sur la qualité de l'air. Sept établissements sont concernés par cette organisation temporaire, les écoles Albertine, Minière et son annexe, Eva Gamir-Coquin, Fribert-Fessin, Maillet-Comassina, Maurice-Chauvineau et enfin l'école Mariani-Maxime. C'est la fin de ce flash, une très bonne journée à toutes et à tous.
1: C'était le flash d'information régionale, Jobé Musique, il est 6h32, on va parler sport, le flash info sport, bonjour.
0: Bonjour, football, Coupe du Monde pour son entrée dans la compétition. Hier, l'équipe de France a dominé le Sénégal 3-1. Les Bleus ont offert une réaction spectaculaire au retour des vestiaires, dominant nettement les Lions de la Teranga pour multiplier les occasions et marquer 3 fois. Auteur d'un doublé, Kylian Mbappé est désormais le meilleur buteur de l'histoire des Bleus avec 58 réalisations. Les partenaires d'Olys ont désormais rendez-vous avec l'Irak le lundi 22 juin, puis la Norvège et le vendredi 26. Deux légendes du tennis de retour à Wimbledon, Serena et Venus Williams ont reçu en effet une invitation des organisateurs pour disputer ensemble le tournoi de double du 29 juin au 12 juillet. Les deux seront repris leur carrière après une longue pause à l'été 2025 pour Venus, bientôt 46 ans, et début juin au tournoi du Queens pour Serena, 44 ans. Elles ont remporté 14 tournois du Grand Chelem en double, dont celui de Wimbledon à 6 reprises pour la dernière fois, c'était en 2016. Tennis toujours, ils étaient 5 Français au premier tour du tournoi ATP du Queens, ils seront 3 en 8e de finale. Adrien Manarino, Corentin Moutet et Hugo Humbert. Ce dernier, 33e mondial, était opposé pour son entrée indice à Marin Cilic, ancien finaliste de Wimbledon, mais désormais 46e mondial et loin de son meilleur niveau. Le Français s'est imposé sur le score de 7-5-6-3 en 1h21 pour sa deuxième confrontation face au Croate. Il sera opposé pour une place en quart de finale au 60e mondial Ahmad Medjedovic, qui a battu dans le même temps Arthur Hinderknecht. Malgré un bien meilleur classement, le Français s'est incliné après deux tie-break 7-5 puis 7-4 en 1h43 de jeu. Formule 1, le classement du Grand Prix de Monaco va peut-être à nouveau être chamboulé 9 jours après sa tenue. McLaren vient de faire appel de la décision de la FIA concernant le reclassement de Pierre Gasly. Ces événements sont dus aux problèmes de chronométrage dans les stands qui a provoqué de nombreuses pénalités pour excès de vitesse qui n'avait pas lieu d'être. Mercedes et Red Bull ont aussi fait part de leur envie de porter réclamation. C'est la fin de ce flash sport, une très bonne journée à toutes et à tous.
1: 6h34 sur Jobé Musique, c'était le flash d'information sportive. On passe au pronostic pic.
2: Et ce mercredi 17 juin, le tiercé quartet Quintet Plus aura lieu à 18h30 sur l'hippodrome d'Agen-la-Garenne. Une épreuve de trot attelé, 2625 mètres à parcourir pour les 16 partants du prix de l'agglomération d'Agen. Les 5 chevaux à noter pour la base, le 10 Kirella, le 9 Keeping Jill, le 14 Erlaz Davé, le 12 Kaz Gagna et le 15 Kiki. On complète cette combinaison avec le 13 Caruso, le 3 Kir de Cassis et le 8 Kifi le choisi. Notez le 10, le 9, le 14, le 12, le 15, le 13, le 3 et le 8. Le jeu simple avec le 10 gagnant, le 9 et le 14 en placé. 10, 9, 14, 12, 15, 13, 3 et 8. Bonne chance et à demain.

0: Welcome everybody, merci d'être avec nous tous les matins entre 6h et 9h. Merci de nous rejoindre, merci de vous réveiller avec le son de Job & Music dans les oreilles et vous aviez bien raison. Jusqu'à 9h, il va se passer pas mal de choses, mais dans l'immédiat, il est déjà 6h40. Voici vos offres d'emploi sur Job & Music.
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2: Aide-ménager, aide-ménagère à domicile du côté de Grandbourg, numéro de l'offre 208 HVDR. Vous aurez ici pour mission d'assurer l'entretien ménager régulier des maisons et des appartements, y compris le nettoyage des surfaces, le dépoussiérage, le lavage des sols, le nettoyage des salles de bains et des cuisines. Vous avez de l'expérience, 1 an, vous pouvez vous rapprocher de votre conseiller conseillère France Travail pour plus d'informations avec le numéro de l'offre 208 HVDR. Assistant-assistante de gestion d'entreprise du côté de Mornalo, numéro de l'offre 208 KMTV. Vos missions seront de réaliser la saisie des factures et le suivi des commandes. Vous effectuerez le contrôle des prix et des marges. Vous assurerez également la gestion de la relation client en suivi commercial, gestion des incidents, échange, retour, avoir. Vous travaillerez du lundi au vendredi à partir de 8h30. Le profil souhaité, 6 mois d'expérience avec un niveau bac. Pour plus d'informations, rapprochez-vous de votre conseiller chez France Travail avec le numéro de l'offre 208 KMTV. Assistant-assistante de direction du côté de BMAO, numéro de l'offre 208 BMXZ. Vous aurez pour mission principale d'assister la direction dans l'organisation quotidienne, la coordination et la prise de décision. Participer au management des équipes, gérer les volets administratifs, RH et comptable, assurer le suivi administratif et financier, ainsi qu'organiser les réunions. Vous avez ici un bac plus 2, le profil est souhaité et vous pouvez désormais vous rapprocher de votre conseiller ou conseillère France Travail pour plus d'informations avec le numéro de l'offre 208 BMXZ.

0: 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C'est Job et Musique que vous écoutez. Vous êtes en plein morning jusqu'à 9h. Il est bientôt 7h du matin. On se fera un point sur l'actualité nationale, mais dans l'immédiat. Dans l'immédiat, voici le mais pourquoi. Les questions que l'on se pose sans oser les demander. C'est maintenant sur Job et Musique. Je vous souhaite un excellent mercredi avec nous.
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2: Pourquoi a-t-on le hoquet ? Le hoquet est un réflexe qui n'a pas de fonction utile connue. Il est dû à une irritation des nerfs qui commande les contractions et des relâchements du diaphragme, qui est le principal muscle respiratoire. Cette irritation peut avoir de nombreuses causes. Nourriture trop épicée, boisson gazeuse, changement brusque de température, stress, etc. Le hoquet peut, dans certains cas exceptionnels, se prolonger pendant plusieurs semaines ou plusieurs mois, voire plusieurs années. Ainsi, l'Américain Charles Osborne a hoqueté continuellement pendant 68 ans.
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0: Le duo Calématéique avec Aimé à moitié sur Joby Music.
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0: Il est bientôt 7h, le flash d'information de 7h qui arrive dans un instant. Mais là, voici celui qu'on retrouve, c'est Martin. Avec l'appel trop con de Martin, le canular téléphonique de Martin sur Joby Music.
2: Oui, bonjour.
3: Bonjour madame, c'est bien le tabac ?
2: Non, c'est monsieur.
3: Vous êtes sûr ?
2: Ben oui.
3: Monsieur Martin, à l'appareil, j'ai acheté du tabac chez vous, mais je savais pas que c'était illégal.
2: Non, monsieur, nous ne vendons pas de choses illégales, monsieur.
3: Ah, si ?
2: Non.
3: Ah, si, il y a illégalisme.
2: Non, il n'y a pas de... On vend pas de trucs illégaux. Je sais pas, vous avez été voir ça.
3: Bah, dans le journal informatif, ils disent, le tabac à mâcher, maintenant, c'est interdit.
2: Oui, et on ne vend pas de tabac à mâcher.
3: Bah si, les pouches.
2: Les quoi ?
3: Les pouches de tabac, le gros sachet avec du tabac dedans, en vrac.
2: Ben, le gros sachet, c'est pas... Vous le mâchez pas ?
3: Si, parce que ça me revient moins cher de mâcher une grosse pouche plusieurs fois plutôt que de mâcher des petites pouches une seule fois.
2: Non mais je m'en fous de...
3: Non mais de toute façon, vous inquiétez pas, j'ai le ticket.
2: Non mais non, vous n'allez pas avoir le ticket.
3: Bah c'est plus pratique, comme ça je passe pour le remboursage.
2: Bah allez, passez, je vais m'occuper de votre cœur.
3: En revanche, j'ai que le ticket, hein, évidemment.
2: Non mais...
3: Oui, j'ai pas gardé la pouche, j'ai tout balancé dans les toilettes.
2: Non mais ça va pas, non.
3: Ah oui, mais imaginez, si j'ai une descente de la police stupéfiante chez moi, je suis fichu.
2: Ah bah non mais si vous avez tout balancé, monsieur, comment voulez-vous qu'on fasse quelque chose?
3: Bah grâce au ticket, comme ça vous pouvez me rembourser.
2: En plus, on n'est pas pu avoir de ticket, on ne sort pas de ticket.
3: Ah non, mais le ticket, je l'ai fait moi-même.
2: Ah, vous avez fait le ticket?
3: Bah oui, déjà que j'avais pas le tabac, je me suis dit, si en plus j'ai pas le ticket, c'est un coup à pas récupérer mes sous.
4: Allô?
3: Bonjour monsieur.
4: Bah tout le monde va prendre un ticket, puis on va me le ramener, puis j'ai remboursé.
3: Ah bah si vous le faites pour les autres, pourquoi moi je pourrais pas y avoir droit?
4: Bah non, je le fais pas pour les autres, je vous dis, c'est pour ça qu'il faut ramener tabac.
3: Ah oui, mais moi pas pouvoir ramener tabac. Moi balancer tabac parce que tabac à mâcher interdit.
4: Et pourquoi c'est interdit? C'est pas mâché, ça roulé. En blague, c'est du tabac roulé.
3: Comment ça on blague? Oh bah bravo.
4: Mais bah non.
3: Non mais j'ai rien contre l'humour, mais il faut m'expliquer votre blague.
4: Mais non, ça fait une blague.
3: Oh bah je peux vous dire que je sais ce que c'est qu'une blague.
4: Mais non, ça s'appelle comme ça.
3: Pardon, mais moi-même, je suis blagueiste semi-professionnel.
4: Ça s'appelle une blague de tabac.
3: Oui, alors c'est peut-être un truc qui vous fait rigoler avec les collègues du tabac.
5: Oui, allô, bonjour.
3: Ah, bah bonjour madame, il y a votre collègue qui me fait une blague, mais alors j'ai rien compris.
5: Une quoi?
3: Bah soi-disant, il me fait une blague, mais je pense qu'il essaye surtout d'éviter le remboursage.
5: Non, non, mais de toute façon, il n'y a pas de remboursage, hein, monsieur.
3: Bah si, ma pouche.
5: Mais bah alors, vous avez acheté quoi? Dites-moi précisément qu'est-ce que vous avez acheté.
3: Une pouche. Vous voyez les grosses pochettes de tabac?
5: Ouais, mais une pochette quoi? Quelle marque?
3: Bah, de marque de tabac.
5: Non, mais dites-moi le nom, hein, sinon on n'y arrive pas. Hein.
3: Oula, comment voulez-vous que je sache ça?
5: Il y a une marque, moi, soit c'est du Winston, soit c'est du News, soit c'est du...
3: Ouais, du... Il en faut trois, ça m'arrangerait.
5: Du Camel.
3: Ah bah voilà, parfait.
5: Ouais, il en faut trois.
3: Concernant?
5: Il en faut trois, pourquoi vous dites?
3: Non, mais de toute façon, j'ai regardé, quelle que soit la marque, ils sont tous interdits de vendage.
5: Non, c'est pas interdit, monsieur, de vendre du tabac.
3: Ah bah les pouces.
5: Si ça va pas, vous allez à la gendarmerie. Si vous voulez, parce que c'est interdit, vous passez à la gendarmerie.
3: Ah, donc on est d'accord, c'est bien interdit.
5: Non, c'est pas interdit. Ce que je vends, c'est légal. C'est pas interdit, monsieur.
3: C'est quand même marqué dans le journal. Si c'est interdit, tout ce qui est tabac à mâcher est illégal.
5: Mais c'est pas à mâcher, monsieur, c'est à rouler ou à tuber.
3: Oh! Qu'est-ce que vous me dites?
5: C'est à tuber ou à...
3: Eh ben voilà, les noms d'oiseaux, allons-y.
5: Comment?
3: Vous venez de me dire de me faire tuber.
5: Non, tuber ou...
3: Et allez, encore une fois, bien sûr.
5: Ouais, non, allez, attendez, je... Merde.
0: Nous sommes aujourd'hui le mercredi 10. C'était l'appel trop con de Martin sur Joby Music.
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0: Et nous sommes déjà aujourd'hui mercredi. Mercredi 17 juin, nous fêtons les Hervé. Si vous prénommez Hervé, c'est votre fête. Bonne fête à vous. Allez, dans un instant, on s'offre un point sur l'actualité nationale. Mais là, voici TSK2G avec la police. 7-9.

0: Merci de nous écouter sur les 99.4. Il est 7h. Bonjour.
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0: Bienvenue chez nous, bienvenue sur Job et musique. Voici le flash d'information de 7h.
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3: Bonjour, mauvaise nouvelle pour l'économie française. Après une contraction inattendue de l'activité au premier trimestre, le PIB peine toujours à redécoller. Dans ses nouvelles prévisions publiées hier, la Banque de France anticipe une croissance nulle au deuxième trimestre. Le Parlement a entériné hier l'allongement de la durée de rétention administrative pour les étrangers en situation irrégulière et jugée dangereuse. Une mesure critiquée à gauche mais présentée à droite et au centre comme une réponse au meurtre de la jeune Philippine en 2024. Cette proposition de loi portée par l'élu Renaissance Charles Rodwell a été soutenue par le gouvernement, la droite et le Rassemblement national. L'État a sommé de réagir davantage face au fléau des algues vertes. La Cour administrative d'appel de Nantes lui a ordonné de réparer le préjudice écologique en baie de Saint-Brieuc dans les Côtes d'Armor et de prévenir l'aggravation des dommages dans un délai de 6 mois. Une décision qui vient confirmer une condamnation en première instance en 2023. Des perquisitions ont été menées lundi et mardi à la mairie de Nice, mais aussi à la préfecture et dans les locaux de police de la ville. Elles s'inscrivent dans le cadre de l'information judiciaire ouverte sur la sécurisation de la promenade des Anglais lors de l'attentat de 2016. De nombreuses victimes réclament depuis des années un procès des responsables de la sécurité. Enfin, un yacht immatriculé au Royaume-Uni a signalé qu'un navire de guerre russe a tiré près de lui des coups de semonce hier dans la Manche, au sud de l'île de Wight et en dehors des eaux territoriales britanniques. Aucun blessé ni dégât n'a été signalé. C'est la fin de ce flash, une très bonne journée à notre écoute.
0: Ça y est les amis, nous on l'a bouqué à Simena jeudi là.
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0: On va profiter pour saluer, allez, nos amis des îles qui nous écoutent du côté de Marie-Galante, la Grande Galette, Capestet, Grand Bout, Saint-Louis, belle bonjour à autres même. On va saluer nos amis des saints, Terre de Haut, Terre de Bas, la Désirade, la Basse-Terre, la Grande-Terre, c'est Jean-Marie, le morning tonique utile jusqu'à 9h. Mais oui, allez, on se fera la chronique conso dans un court instant, l'horoscope, deuxième édition, deuxième acte de l'horoscope, ça sera tout à l'heure à 7h20, 7h30, le flash d'information régionale et la chronique santé qui arrivera en fin d'heure. On y va, on retourne avec, avec la musique, celle qui va vous chatouiller les petites oreilles. Je vous souhaite un très bon mercredi sur Job et Musique.

0: Nous sommes le 17 juin, mercredi 17 juin. Bonne fête à vous. Si vous prénommez Hervé, c'est votre fête aujourd'hui. Elle revient dans un instant, cette musique. Je vous ai préparé du Louis Fanzi, du Sikiam et Efret. Mais là, en Loalé, on va passer à la chronique santé. On va vous parler des enfants, la baignade, les gestes de sécurité.
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2: Les gestes de sécurité pour les enfants, c'est avant tout être sûr qu'ils ne puissent pas se noyer. Donc on leur met des brassards ou une bouée. Et surtout, toujours tenir à l'œil ses enfants.
3: Ensuite, il peut y avoir aussi des systèmes de sécurité autour des piscines.
4: Aujourd'hui, Consomac vous informe sur les réflexes à adopter lors de la baignade des enfants. En France, la noyade est la première cause de mortalité par accident de la vie courante chez les moins de 15 ans. Il est recommandé d'apprendre aux enfants à nager le plus tôt possible, dès la maternelle, comme c'est parfois possible dans certaines écoles pilotes. Il ne faut jamais s'éloigner des enfants lorsqu'ils sont à proximité d'un point d'eau ou dans l'eau. Lors d'une noyade, dans les trois quarts des cas, les parents sont à moins de 20 mètres de la piscine. Mais ils font autre chose. Un enfant sans surveillance peut se noyer dans 20 cm d'eau en quelques minutes.
5: N'oubliez jamais d'équiper les enfants ne sachant pas nager de brassards ou de maillots de bain avec flotteur intégré adapté à la taille, au poids et à l'âge de l'enfant. Prendre des brassards portant le marquage CE ou la norme NF 131-38-1. Attention, le port de brassards ou de maillots de bain avec flotteur ne dispense pas d'une surveillance constante de l'enfant.
4: Faire attention aux bouées ou autres articles flottants. Ils ne protègent pas de la noyade. Dans les piscines, ne pas laisser les enfants jouer avec les bouches d'aspiration. Pour votre sécurité, il faut équiper votre piscine d'un de ces quatre équipements de sécurité. Barrière de protection, bâche, cloisonnement ou alarme.
5: Pensez à retirer les échelles des piscines hors sol pour éviter qu'un enfant ne monte et tombe à l'eau. Après chaque bain, retirez tous les jouets ou autres de la surface de l'eau pour que les enfants ne soient pas tentés. Avoir une perche et une bouée à proximité de la piscine permet d'intervenir rapidement en cas de problème.

0: Votre morning tonique utile continue jusqu'à 9h dans la joie et dans la bonne humeur. Bien évidemment, il est déjà quoi? Il est déjà 7h20. Voici tout de suite la deuxième édition de votre horoscope. Je vous souhaite une très très belle journée avec nous.
1: Bonjour à tous, l'horoscope de ce mercredi, on débute avec les béliers. Votre famille apprécie les petits gestes que vous avez à son égard. Continuez comme ça. Les taureaux, vous avez de la chance ces derniers temps, les victoires s'enchaînent. Gémeaux, vous en faites beaucoup pour vos proches. Quand on aime, on ne compte pas. Cancer, vous choisissez les projets qui valent le coup, une clairvoyance qui n'est pas donnée à tout le monde. Lion, vous avez besoin de prendre du temps pour souffler et pour faire quelques mises au point. Vierge, votre travail mène à des résultats concluants, continuez sur cette voie. Les balances, vous n'avez pas une seconde à vous, il faut dire que vous êtes devenu indispensable. Les scorpions, en ce mercredi, vous savez prendre du recul quand il le faut. Les conflits ne font pas partie de votre quotidien. Sagittaire, on vous réclame, on vous acclame. Les Sagittaires, vous êtes incontestablement la star de ce mercredi. Capricorne, parfois il faut accepter d'avoir tort. Les Capricornes, c'est le moment de faire votre mea culpa. Les Verseaux, petit à petit, l'oiseau fait son nid. Et vous l'avez bien compris, votre passion sera bientôt récompensée. Les Poissons, pour terminer, prenez votre temps. Les Poissons, la vie n'est pas une course. Avec tout ça, très belle journée, un très bon mercredi.

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0: C'est vrai que c'est un réel plaisir hein, de vous accompagner comme ça tous les matins entre 6h et 9h. Il est déjà 7h30.
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0: Préparez le papier, le stylo pour tout noter. Les offres d'emploi, ça arrive dans un court instant. Ça sera à 7h40. Mais oui, c'est comme ça. Et puis, on fera la chronique santé un tout petit peu plus tard. Je vous souhaite une belle journée, un bon mercredi. C'est Jean-Marie. Le morning tonique est utile jusqu'à 9h, 7h30. Voici le flash info sur Jove Musique.
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2: Bonjour, vos infos locales pour ce mercredi 17 juin. Trois incendies de végétation ont parcouru près de 24 hectares hier. Le premier a débuté à 7h30 le long de la RN2 au niveau de Comté de l'Oréac à Sainte-Rose. Le feu

0: interdiction de gérer pendant 5 ans. La décision sera rendue le 8 septembre prochain. La cour d'appel de Montpellier a rendu lundi son délibéré dans l'affaire du lynchage d'un Guadeloupéen et d'un Mahoré lors d'une fête dans le village de Verzeil, près de Carcassonne, dans l'Aude, en 2022. Elle a reconnu le caractère raciste de propos ayant entraîné ce lynchage. Une décision qui va à l'encontre du jugement de première instance. L'un des trois prévenus, reconnu coupable d'avoir prononcé la phrase « c'est les noirs qui piquent », a été condamné à verser 5000 euros de dédommagement pour le préjudice moral. La cour d'appel demande de plus l'ouverture d'une information judiciaire complémentaire pour violence aggravée à caractère raciste et menace de mort afin de retrouver l'ensemble des personnes impliquées. La municipalité de Petit-Bourg a annoncé le retour d'un fonctionnement en demi-jauge dans les établissements scolaires du bourg du jeudi 18 au vendredi 19 juin, une mesure prise en concertation avec le rectorat pour protéger la santé des élèves et des personnels face aux arrivages massifs de sargasses et à leur impact sur la qualité de l'air. Sept établissements sont concernés par cette organisation temporaire, les écoles Albertine, Minière et son annexe, Eva Gamir-Coquin, Fribert-Fessin, Maïeco-Massina, Maurice-Chauvineau et enfin l'école Mariani-Maxime. C'est la fin de ce flash, une très bonne journée à toutes et à tous.
1: 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On passe au sport.
0: Bonjour, football, Coupe du Monde pour son entrée dans la compétition. Hier, l'équipe de France a dominé le Sénégal 3-1. Les Bleus ont offert une réaction spectaculaire au retour des vestiaires, dominant nettement les Lions de la Teranga pour multiplier les occasions et marquer 3 fois. Auteur d'un doublé, Kylian Mbappé est désormais le meilleur buteur de l'histoire des Bleus avec 58 réalisations. Les partenaires d'Olys ont désormais rendez-vous avec l'Irak le lundi 22 juin, puis la Norvège et le vendredi 26. Deux légendes du tennis de retour à Wimbledon, Serena et Venus Williams ont reçu en effet une invitation des organisateurs pour disputer ensemble le tournoi de double du 29 juin au 12 juillet. Les deux seront repris leur carrière après une longue pause à l'été 2025 pour Venus, bientôt 46 ans, et début juin au tournoi du Queens pour Serena, 44 ans. Elles ont remporté 14 tournois du Grand Chelem en double, dont celui de Wimbledon à 6 reprises pour la dernière fois, c'était en 2016. Tennis toujours, ils étaient 5 Français au premier tour du tournoi ATP du Queens, ils seront 3 en 8e de finale. Adrien Manarino, Corentin Moutet et Hugo Humbert, ce dernier 33e mondial, était opposé pour son entrée en lice à Marin Cilic, ancien finaliste de Wimbledon, mais désormais 46e mondial et loin de son meilleur niveau. Le Français s'est imposé sur le score de 7-5-6-3 en 1h21 pour sa deuxième confrontation face aux Croates. Il sera opposé pour une place en quart de finale au 60e mondial Ahmad Medjedovic, qui a battu dans le même temps Arthur Hinderknecht. Malgré un bien meilleur classement, le Français s'est incliné après deux tie-breaks 7-5 puis 7-4 en 1h43 de jeu. Formule 1, le classement du Grand Prix de Monaco va peut-être à nouveau être chamboulé 9 jours après sa tenue. McLaren vient de faire appel de la décision de la FIA concernant le reclassement de Pierre Gasly. Ces événements sont dus aux problèmes de chronométrage dans les stands qui a provoqué de nombreuses pénalités pour excès de vitesse qui n'avaient pas lieu d'être. Mercedes et Red Bull ont aussi fait part de leur envie de porter réclamation. C'est la fin de ce Flash Sport. Une très bonne journée à toutes et à tous.
1: 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Et ce mercredi 17 juin, le tiers écarté Quintet Plus aura lieu à 18h30 sur l'hippodrome d'Agen-la-Garenne. Une épreuve de trot attelé, 2625 mètres à parcourir pour les 16 partants du prix de l'agglomération d'Agen. Les 5 chevaux à noter pour la base, le 10 Kirella, le 9 Keeping Jill, le 14 Erlaz Davé, le 12 Kaz Gagna et le 15 Kiki. On complète cette combinaison avec le 13 Caruso, le 3 Kir de Cassis et le 8 Kifi le choisi. Notez le 10, le 9, le 14, le 12, le 15, le 13, le 3 et le 8. Le jeu simple avec le 10 gagnant, le 9 et le 14 en placé. 10, 9, 14, 12, 15, 13, 3 et 8. Bonne chance et à demain.

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1: Catherine, vous allez nous parler du papillomavirus, une infection sexuellement transmissible qui peut entraîner des cancers de la gorge.
2: Et je vais vous donner des chiffres. En France, ces virus sont responsables de 1300 cancers de la gorge chaque année chez l'homme.
1: C'est pas mal, hein?
2: Ouais. Et 380 cancers de la gorge chez les femmes. Et ce chiffre est en augmentation constante depuis les années 92. Aux États-Unis, en Europe, on considère en moyenne que 60 à 80% des cancers de l'oropharynx, donc gorge et bouche, sont liés au papillomavirus. En France, pour le moment, c'est environ 35 à 40% des cancers de cette zone qui sont dus au papillomavirus, mais ça augmente tout le temps. Et donc, ces papillomavirus sont en train de devenir la cause la plus fréquente de cancers des voies aérodigestives supérieures, comme on dit.
1: Alors, expliquez-nous comment une infection sexuellement transmissible peut donner des cancers de la gorge ou de la bouche.
2: Alors, c'est parce que ces virus ne se transmettent pas uniquement par les relations sexuelles avec pénétration vaginale ou anale. Eh bien, ce virus se transmet aussi par le peau à peau et ici, par le sexe oral ou les baisers sur une zone touchée. Donc un homme peut héberger le virus dans sa bouche après avoir touché avec sa bouche la zone sexuelle de son ou de sa partenaire qui héberger du papillomavirus dans sa zone sexuelle.
1: Donc pour contracter ce virus ou ce cancer, il faut un ou une partenaire porteur du virus.
2: Voilà, effectivement. Mais ce qui est important, c'est que 90% de la population a déjà été au contact de ce virus. Donc c'est un virus hyper fréquent.
1: Tout le monde l'a.
2: Exactement, tout le monde l'a eu au moins un jour ou l'autre. Donc c'est l'agent le plus fréquent même des infections sexuellement transmissibles. Mais heureusement, la plupart des gens l'éliminent, ce virus, sans qu'il entraîne une maladie ou un cancer. Donc on ne sait même pas qu'on l'a eu un jour.
1: Et comment faire pour s'en protéger ?
2: Plusieurs solutions. La première, c'est le vaccin. Aujourd'hui, on vaccine les filles avant leur première relation sexuelle. Et sans doute qu'on va bientôt, en France, vacciner les garçons, comme ça se fait dans d'autres pays. Le deuxième facteur, disons la deuxième chose pour se protéger, c'est de ne pas fumer. En effet, le tabac empêche d'éliminer le virus dans la gorge, dans la bouche, mais aussi dans les zones sexuelles. Donc on augmente les risques de cancer si on fume. Et puis ensuite, il y a des dépistages de papillomavirus, et là c'est dans les zones sexuelles pour les traiter. Et le traitement permet d'éradiquer les virus. Et bien sûr, j'ajoute l'utilisation de préservatifs en prévention pour les relations sexuelles, y compris pour la fellation. Alors ça protège pas 100% de ces virus, parce qu'ils se transmettent aussi du peau à peau, mais ça diminue beaucoup le risque de transmission.

0: sur le 8 mars au Reflet Info. On va commencer avec les 80 ans de Donald Trump, anniversaire célébré en grande pompe à la Maison Blanche par un tournoi de MMA avec les meilleurs combattants du moment. Le président américain qui annonce dans le même temps un accord de paix avec l'Iran. Salut Nagui.
1: Bonjour et surtout bienvenue, mais aussi
0: bienvenue.
1: On regarde tout de suite le compteur, 356 000e annonce d'accord avec l'Iran par Donald Trump.
0: Ouais.
1: Alors ça surprend tout le monde qu'il y ait des combats de MMA pour l'anniversaire de Trump, et pourtant c'est assez courant d'anniversaire avec de la baston à la fin.
2: Ouais.
1: Même un anniversaire normal,
0: ouais, c'est
1: de
0: vrai,
1: la France.
0: C'est vrai.
1: Oui, t'invites le tonton alcoolique et le beau-frère débile.
0: Bonjour Jean-Michel Apathy.
3: Bonjour Bruno Robles. C'est inédit, c'est l'anniversaire où
0: C'est
3: inédit, un tel anniversaire à la Maison Blanche quand Joe Biden était président des États-Unis pour ses 80 ans, ne se souvient pas de la fête.
2: Ah bon?
0: Ouais.
3: Et lui non plus d'ailleurs. La dernière fois que l'anniversaire d'un président américain avait fait autant parler de lui, c'était pour John Kennedy avec Marilyn Monroe.
4: Marilyn Monroe. Oh fuck. Marilyn Monroe.
3: Sourire et chanson, dès qu'on prononce le nom de Marilyn Monroe, on est obligé de diffuser un extrait des Brosés. Marilyn Monroe. Des soucis, ça.
0: Président Trump, bonjour.
5: Hello everyone. Happy birthday to me.
0: Oui, yes. Bon anniversaire.
5: I am wonderful.
0: Vous êtes formidable.
5: I love me.
0: Vous aimez.
5: I am incredible.
0: Vous êtes incroyable.
5: I'm like God. Oh yes,
0: ouais,
5: I'm
0: incroyable.
5: No fake news, I'm not 80.
0: Vous n'avez pas 80 ans.
5: No, I am 4 times 20.
0: Ah, vous avez 4 fois 20 ans, c'est pas mal.
5: I am 2 times Melania. I am 6 times Jeffrey Epstein girlfriend.
0: On va rester aux États-Unis avec Elon Musk qui voit sa fortune franchir la barre record et symbolique de plus de 1000 milliards de dollars. Julien Courbet. Alors, bon, cette hausse exceptionnelle est due à l'introduction en bourse de sa société SpaceX.
6: Évidemment. Mais c'est fou quand même. Elon Musk, tout ça grâce à des voitures à piles et des fusées qui sont pas encore allées sur Mars.
0: Ouais.
6: Terrible. 1000 milliards de dollars, ouais. C'est plus que le PIB de la Suisse, plus que le PIB de la Pologne, plus que le budget avocat de Patrick Bruel.
0: Patrick Balkany,
7: oh
0: ça vous émeut tout cet argent?
7: Robles, mais quel cauchemar pour Monsieur Musk. Moi, je le plains.
0: Ah bon?
7: 1000 milliards de dollars de patrimoine et tout est déclaré. Quelle horreur. Ouais, même pas une petite partie
0: au black.
7: Non, tout est à son nom en plus. T'imagines les impôts qu'il doit. Oh, ça me déclare.
0: Ah oui,
7: je comprends, c'est
0: Salut Nico.
8: Salut les loups. Alors attention, non, l'événement de ce week-end, ce n'était pas l'anniversaire de Trump, ce n'était pas Musk et ses milliards ou les New York Knicks champions de la NBA. Non, l'événement people, l'événement tendance qui a inondé les réseaux sociaux, c'est évidemment la présence de Bruno Robles au Stade de France pour le concert de David Guetta. Et oui, seule occasion possible de voir Bruno dans des gradins de football.
0: C'est
8: sûr. Alors heureusement, avec son hernie discale, Bruno a pu profiter d'une place de choix réservée aux personnes à mobilité réduite.
0: Quel salaud.
8: C'est son pass VIP à lui. Et oui, je plaisante évidemment, il était clairement en VIP, Bruno. Vu les images de son Instagram, mon petit doigt me dit qu'il a été invité. Il avait le portable dans l'un et de l'autre une coupe de champagne et pas une bière tiède sans alcool à 15 balles dans un gobelet en carton. Dans cette soirée, pour les spectateurs, il y a eu deux gros surprise, la présence des Black Eyed Peas et celle de Bruno Robles.
0: Tout à fait.
8: Bruno qui n'est pas venu le soir où il y avait Jennifer Lopez,
0: non.
8: Car il évite toujours de croiser ses ex.
2: Oui. Oh là.
8: Il y avait donc deux gros événements ce week-end dans la capitale, la compétition de Suis-moi Bercy et Bruno Robles au Stade de France. Je ne ferai pas de vanne avec ces deux infos. Précision, Bruno n'est pas allé voir la star David Guetta, il est allé voir juste un collègue de travail, car Bruno aussi est DJ,
0: bien sûr.
8: Si la dernière fois qu'il a mixé, c'est un jus de carotte, concombre, citron vert.
0: C'est vrai, je l'ai oublié ce matin.
8: C'est vrai, Bruno qui animait souvent des soirées à l'époque où on payait en France, c'était bien longtemps.
0: Oui, monsieur.
8: Et la dernière fois qu'il a envoyé du gros son, c'était aux 40 ans de Rémi Marceau. Mais son talent a été bridé pour éviter que les voisins appellent la police pour tapage nocturne.
0: C'est vrai.
8: Bruno, alors attention, quand même, Bruno, vous le savez, il est très boulot. Si.
0: Ça l'a fait rire.
8: Si. Il est très boulot, donc très déçu. Comme du... Si, il a été déçu, voir David Guetta, c'est vrai qu'il alterne pas un disque, un sketch.
0: Oh,
8: au Stade de France.
0: C'est vrai, un featuring
8: avec les Black Eyed Peas,
0: oui.
8: Un sketch de Boudeur.
0: Oui.
8: Un featuring avec Jennifer Lopez, un sketch des Chevaliers du Fiel.
0: Bah,
2: bien sûr.
8: Il est boulot.

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1: Job et Musique, bon début de journée, excellent mercredi. Voici le flash d'information nationale de 8h.
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3: Bonjour, mauvaise nouvelle pour l'économie française. Après une contraction inattendue de l'activité au premier trimestre, le PIB peine toujours à redécoller. Dans ses nouvelles prévisions publiées hier, la Banque de France anticipe une croissance nulle au deuxième trimestre. Le Parlement a entériné hier l'allongement de la durée de rétention administrative pour les étrangers en situation irrégulière et jugée dangereux. Une mesure critiquée à gauche mais présentée à droite et au centre comme une réponse au meurtre de la jeune Philippine en 2024. Cette proposition de loi portée par l'élu Renaissance Charles Rodwell a été soutenue par le gouvernement, la droite et le Rassemblement National. L'État a sommé de réagir davantage face au fléau des algues vertes. La Cour administrative d'appel de Nantes lui a ordonné de réparer le préjudice écologique en baie de Saint-Brieuc dans les Côtes d'Armor et de prévenir l'aggravation des dommages dans un délai de 6 mois. Une décision qui vient confirmer une condamnation en première instance en 2023. Des perquisitions ont été menées lundi et mardi à la mairie de Nice, mais aussi à la préfecture et dans les locaux de police de la ville. Elles s'inscrivent dans le cadre de l'information judiciaire ouverte sur la sécurisation de la promenade des Anglais lors de l'attentat de 2016. De nombreuses victimes réclament depuis des années un procès des responsables de la sécurité. Enfin, un yacht immatriculé au Royaume-Uni a signalé qu'un navire de guerre russe a tiré près de lui des coups de semonce hier dans la Manche, au sud de l'île de Wight et en dehors des eaux territoriales britanniques. Aucun blessé ni dégât n'a été signalé. C'est la fin de ce flash, une très bonne journée à notre écoute.

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1: Bonjour à tous, dans l'info insolite du jour, un distributeur de cartes Pokémon dans le centre de Nîmes. Un magasin situé à Nîmes, dans le Gard, vient de se doter d'un distributeur comme pour des friandises, mais pour des cartes Pokémon. Il est ouvert 24 heures sur 24, 7 jours sur 7. Ce nouveau distributeur, haut de 2 mètres et pouvant contenir plus de 2000 produits Pokémon, ravit non seulement les adeptes, mais permettrait également de diversifier la clientèle de Level Game. Donc, a expliqué un employé du magasin. Dedans, donc, des boosters, ces lots de 10 cartes, des displays, ces packs de 36 boosters ou encore des coffrets. Il est utilisable 24 heures sur 24, 7 jours sur 7. Un concept pratique qui modernise donc la façon d'échanger et de collectionner. Le magasin veut pour autant garder son identité. Pour cela, le distributeur propose des cartes d'occasion échangées au magasin même. Tout ça du côté de Nîmes, dans le Gard. On se retrouve très vite avec d'autres infos insolites.
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0: On est là, on est bien ensemble, tous les matins, 6h, 9h, votre morning tonique est utile en musique et en rubrique, vous en avez pris l'habitude maintenant. Il est quoi? Il est déjà 8h20? Mais oui, que le temps passe, hein, que le temps passe. Voici tout de suite la toute dernière édition de votre horoscope. Je vous souhaite encore une fois une très très belle journée à l'écoute de Job et Musique.
1: Bonjour à tous, l'horoscope de ce mercredi, on débute avec les béliers. Votre famille apprécie les petits gestes que vous avez à son égard. Continuez comme ça. Les taureaux, vous avez de la chance ces derniers temps, les victoires s'enchaînent. Gémeaux, vous en faites beaucoup pour vos proches. Quand on aime, on ne compte pas. Cancer, vous choisissez les projets qui valent le coup, une clairvoyance qui n'est pas donnée à tout le monde. Lion, vous avez besoin de prendre du temps pour souffler et pour faire quelques mises au point. Vierge, votre travail mène à des résultats concluants, continuez sur cette voie. Les balances, vous n'avez pas une seconde à vous, il faut dire que vous êtes devenu indispensable. Les scorpions, en ce mercredi, vous savez prendre du recul quand il le faut. Les conflits ne font pas partie de votre quotidien. Sagittaire, on vous réclame, on vous acclame. Les Sagittaires, vous êtes incontestablement la star de ce mercredi. Capricorne, parfois il faut accepter d'avoir tort. Les Capricornes, c'est le moment de faire votre mea culpa. Les Verseaux, petit à petit, l'oiseau fait son nid. Et vous l'avez bien compris, votre passion sera bientôt récompensée. Les Poissons, pour terminer, prenez votre temps. Les Poissons, la vie n'est pas une course. Avec tout ça, très belle journée, un très bon mercredi.
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Vers 13h30, les secours ont été mobilisés à Pointe-Noire, vers l'habitation Gommier. L'un des trois fondateurs du festival Old Day In comparaissait hier devant le tribunal correctionnel de Pointe-à-Pitre pour abus de biens sociaux, faux et usage de faux. Il est notamment reproché à Christophe Céril d'avoir détourné plus de 380 000 euros à son bénéfice et à celui de ses proches. À la barre, il s'est dit victime d'un stratagème ourdi par ses deux autres associés qui tenteraient ainsi de l'évincer et de récupérer le festival créé en 2015. Le ministère public a requis 2 ans de prison avec sursis probatoire, remboursement des sommes, saisie des biens immobiliers et interdiction de gérer pendant 5 ans. La décision sera rendue le 8 septembre prochain. La cour d'appel de Montpellier a rendu lundi son délibéré dans l'affaire du lynchage d'un Guadeloupéen et d'un Mahoré lors d'une fête dans le village de Verzeil, près de Carcassonne dans l'Aude en 2022. Elle a reconnu le caractère raciste de propos ayant entraîné ce lynchage. Une décision qui va à l'encontre du jugement de première instance. L'un des trois prévenus, reconnu coupable d'avoir prononcé la phrase « c'est les noirs qui piquent », a été condamné à verser 5000 euros de dédommagement pour le préjudice moral. La cour d'appel demande de plus l'ouverture d'une information judiciaire complémentaire pour violence aggravée à caractère raciste et menace de mort afin de retrouver l'ensemble des personnes impliquées. La municipalité de Petit-Bourg a annoncé le retour d'un fonctionnement en demi-jauge dans les établissements scolaires du bourg du jeudi 18 au vendredi 19 juin, une mesure prise en concertation avec le rectorat pour protéger la santé des élèves et des personnels face aux arrivages massifs de sargasses et à leur impact sur la qualité de l'air. 7 établissements sont concernés par cette organisation temporaire, les écoles Albertine Minière et son annexe, Eva Gamir Coquin, Fribert Fessin, Maïeco Massina, Maurice Chauvineau et enfin l'école Mariani Maxime. C'est la fin de ce flash, une très bonne journée à toutes et à tous.

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0: Allez, on termine cette matinale avec humour. Hein. Voici l'appel trop con de Martin. Le coup de fil, vous savez, qui dérape, mais qui fait rire. Martin, c'est maintenant.
1: Allô ?
2: Bonjour monsieur, je suis bien chez le fleuriste.
1: Oui, c'est ça, oui.
2: Monsieur Martin, à l'appareil.
1: Oui ?
2: J'ai eu un petit souci dans les transports en commun, donc vu que ça vous concerne, je voulais vous prévenir.
1: C'est-à-dire ? Pourquoi ?
2: Parce que je me suis fait contrôler dans le tram et j'avais pas de ticket, donc j'ai été obligé de donner votre nom.
1: Pourquoi mon nom ?
2: Parce que j'ai donné votre adresse.
1: Oui, mais pourquoi vous avez donné mon nom et mon adresse ?
2: Parce que maintenant, les contrôleurs dans les transports en commun, ils vérifient que l'adresse et le nom correspondent, donc j'avais pas le choix.
1: Moi, je vais pas payer un PV que j'ai pas payé.
2: Ah non, vous allez pas payer, vous inquiétez pas, j'ai une combine.
1: Attends.
2: Ah ?
1: Oui.
2: J'ai l'impression qu'il y a un parasitage, j'entends une dame derrière.
1: Non mais pardon, je peux pas entendre ce qu'il me dit.
2: Ah, vous ne m'entendez pas?
1: Oui, si, je vous entends là, oui.
2: Attendez, je m'éloigne du combiné. Là, vous m'entendez mieux, j'imagine?
1: Non mais attendez. Non mais...
2: Ah bah allez, ça part en festival.
1: Tu peux arrêter de parler, j'entends pas.
2: Pardon, mais si j'arrête de parler, forcément, vous allez pas m'entendre.
1: Non, c'est que je lui dis de se taire,
2: oui.
1: Que je puisse...
2: Enfin, si je me tais, c'est ce que je disais, je peux pas vous expliquer ma combine.
1: Mais c'est pas vous, je dis de vous taire. Je vais pas payer un PV que j'étais pas dans le train déjà, ni quoi que ce soit.
2: Et non, pas besoin de payer un PV que vous êtes pas dans le tram, puisque je vais vous faire une lettre pour témoigner que vous étiez pas dans le tram.
1: Ah non, moi je suis...
2: Si, je vais dire qu'à ce moment-là, je vais vous aider à vendre des fleurs sur le marché de Martinville.
1: Non, vous pouvez pas m'aider à vendre des fleurs.
2: Bon, sinon, autre solution, vous changez de nom, tout simplement.
1: Non, mais je change de nom, mais j'ai mon nom, je peux pas changer de nom quand même.
2: Mais si vous changez d'identité, le PV sera plus à votre nom, problème réglé.
1: Non, mais moi je vais pas changer d'identité. C'est quoi cette histoire? Mais vous m'appelez, mais vous.
2: En plus, ça vous permet de donner peinard votre ancien nom si jamais vous vous faites encore choper dans le tram.
1: Non, mais moi je prends pas, je vais pas régler un PV que j'étais pas dans le nom.
2: Non, encore une fois, vous inquiétez pas, je maîtrise totalement la situation. Ah bah ça recommence. Pardon, c'est la patronne que j'entends derrière, non?
3: Ah mais monsieur, là, vous êtes en train de me dire vous faites des fraudes dans les transports en commun et vous mettez le nom de la fleuriste alors que vous êtes un homme, mais c'est quoi ce non-sens, là? Vous êtes en train de me parler de quoi?
2: Bonjour madame, vous inquiétez pas, je parle pas de vous, je parle du monsieur que j'avais juste avant vous.
3: Ah mais vous êtes en train de délirer, monsieur, là, vous...
2: Oui, mais c'est pas ma faute, c'est ce que je disais, c'est à cause du nouveau dispositif anti-fraudage.
3: Vas-y, viens.
2: Non mais t'inquiète.
3: Non mais moi tu devrais t'inquiéter parce que je vais te refaire toutes les dents, toi.
2: Alors merci pour la proposition, mais ce que je veux dire c'est t'inquiète, t'auras pas à payer le PV.
3: Bah j'espère.
2: Bah oui, parce que je vais témoigner comme quoi on était ensemble ce jour-là, c'est ce que je disais.
3: Non, on était pas ensemble. Elle c'est une femme, elle était pas dans le transport. On sait pas, c'est quoi, t'es qui toi, espèce de gros mytho pour raconter des conneries comme ça?
2: Alors, je suis monsieur Martin.
3: Eh mais ferme ta gueule.
2: Ah bah oui, mais tu demandes aussi.
0: C'en est terminé pour aujourd'hui. Prochain rendez-vous demain matin dès 6h, entre 6h et 9h pour votre morning tonique et utile. Je vous embrasse, je vous souhaite de passer un excellent mercredi à l'écho de Job et Musique. C'est la radio de l'emploi qui débarque jusqu'à midi les amis. Belle journée à vous, à demain matin 6h. Bye bye. FBI.

0: Hello tout le monde et bonjour tout le monde, Rima avec vous. Ce matin, on se retrouve les amis pour la radio de l'emploi. J'espère que vous vous portez bien. Ce mercredi 17 juin, bienvenue à toutes et à tous sur Job & Music. C'est la radio de l'emploi qui démarre.
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0: Et oui, vous venez d'écouter Fabrice Servier avec Daco. On démarre cette matinée ensemble avec de la musique, vos rendez-vous emploi et toutes les informations utiles pour vous accompagner jusqu'à midi. Et on continue avec Xavi en Privaro.
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0: Vous êtes toujours sur Job & Musique après Aya Nakamura.
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0: Et oui, place maintenant à notre rendez-vous consacré aux métiers. Aujourd'hui, le catalogue des métiers nous emmène dans l'univers de l'audiovisuel avec le métier de réalisateur télévision. Un métier où la créativité, la technique et le travail d'équipe sont essentiels. On découvre cela ensemble avant de retrouver Asake avec Nzaza.
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2: Je suis réalisateur TV. Dans le cadre de mon travail, je suis la plupart du temps amené à travailler sur des émissions pour enfants et des événements, la mode. La définition de mon métier, c'est d'être metteur en image des idées des autres, du producteur en l'occurrence. En fait, quand un producteur prend contact avec moi, il m'expose son idée, il me présente son directeur de prod qui lui tient les finances, et en fonction des demandes de l'un et des contraintes de l'autre, on essaie d'établir un dispositif et une équipe qui colle à ce qu'on doit faire.
3: Le réalisateur, il gère à la fois les moyens techniques et les moyens humains qui sont mis à sa disposition. Donc, moyens techniques, c'est tout ce qui est cadre, régie, grue de tournage, travelling, caméra portable, des moyens qui peuvent être parfois assez importants. Et les moyens humains pour exploiter tout ça, qui sont évidemment les caméramans, les ingénieurs du son, les assistants son. Enfin, ça peut représenter 50, 60 ou 70 personnes sur un même plateau, au même moment. Donc, il doit faire preuve de poigne souvent.
2: Enfin, il y en a deux là-bas qui s'agitent. Les deux en bleu, là, tu les sépares. La principale qualité pour un réalisateur télé, c'est de savoir gérer une équipe, s'appuyer sur elle, la mettre en confiance et lui imposer un rythme tout au long de la journée.
4: Un rythme souvent soutenu car les budgets et donc le temps sont comptés. Dans sa régie, devant un mur d'écran, le réalisateur doit choisir en permanence les images qu'il veut diffuser en direct ou dans les conditions du direct.
2: Tu vois l'inverse, Raph, comment ce grand là, s'il te plaît.
5: Ok, ça marche.
2: Okay. Voire même un petit peu après si tu veux.
5: Okay.
2: Le travail de réalisateur en télévision consiste essentiellement à prendre des décisions très rapides qui succèdent au rythme de toutes les 3, 4, 5 secondes, 10 secondes, suivant les programmes. Et chaque fois que j'appuie sur un bouton, je change de caméra. J'appelle les différents éléments qui sont fournis soit par le truquiste, soit par l'opérateur magnéto, et qui vont s'intercaler ou pas entre les caméras. En l'occurrence, les jingles, les habillages, toutes ces choses-là.
4: Des montées d'adrénaline qui font pour Grégoire tout le sel du métier.
2: Allô, l'assiste, qu'est-ce que tu fais? T'es en panne?
6: Ce que j'aime le plus dans mon métier, c'est le côté ludique. Quand le moteur tourne et que l'animateur commence, il faut suivre, il faut être prêt, il faut attraper les meilleures images possibles, le plus vite possible, et c'est ce qui m'amuse.
4: Un métier qui donne vraiment envie de se réaliser.

0: 30 secondes, retour de la musique.
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0: Vous êtes bien sur Job & Musique jusqu'à midi. Nous sommes ensemble sur la radio de l'emploi.
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0: Et oui les amis, vous venez d'écouter Drake avec One Dance, un titre qui a fait danser le monde entier avec son mélange de pop, hip-hop et influence africaine. C'est maintenant le moment de retrouver nos offres d'emploi, des opportunités à découvrir pour accompagner chacun de vos projets professionnels.
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0: Vendeur, vendeuse en chocolaterie, épicerie fine, cave du côté de Bemao, numéro de l'offre 208 GCMJ. Pour plus d'informations, ici vous serez chargé d'accueillir les clients, de les conseiller dans leur choix de produits, réaliser les ventes et de veiller à la présentation attrayante des produits en magasin. Les débutants sont acceptés. Pour plus d'informations, rapprochez-vous de votre conseiller, conseillère France Travail avec le numéro de l'offre 208 GCMJ. Vendeur, vendeuse polyvalente en boulangerie, pâtisserie du côté du Gosier, numéro de l'offre 208-JYPW. Vos missions seront d'accueillir une clientèle, évaluer les besoins du client, les conseiller sur un produit ou un service, encaisser les ventes, disposer des produits sur le lieu de vente. Les débutants sont acceptés. Pour plus d'informations, rapprochez-vous de votre conseillère ou conseiller France Travail avec le numéro de l'offre 208-JYPW. Vendeur, vendeuse en boulangerie-pâtisserie du côté de Vieux-Fort, numéro de l'offre 208-HBHQ. Vos missions au quotidien seront l'accueil chaleureux et conseil de la clientèle, les connaissances, les mises en place et le réapprovisionnement des produits en vitrine, le respect rigoureux.

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0: Dans 30 secondes, retour de la musique.
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0: poursuit cette matinée avec notre rendez-vous consacré au métier.
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0: Après la musique de Ronicia, place à la découverte d'une nouvelle profession. Aujourd'hui, nous allons parler du métier de souscripteur, un poste qui demande de l'analyse, de la rigueur et une bonne connaissance des risques.
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0: sociétaire en assurance collective. Le principe même du métier, c'est de fixer un prix à des garanties particulières. C'est un peu des devises, ce sont les propositions commerciales. Nous recevons donc des commerciaux, des demandes de garantie pour des entreprises, toutes différentes les unes des autres. Et en partant de ces garanties, d'une étude de l'entreprise, de son profil démographique, de l'ensemble de ses salariés, nous donnons un tarif auquel nous acceptons d'assurer les salariés de cette entreprise. C'est assez intuitif. Le métier souscripteur n'est pas un métier de mathématiques et de statistiques pures où seul le chiffre doit exister.
1: Au-delà des compétences techniques, le poste requiert donc de nombreuses qualités humaines.
0: Il faut être curieux, s'il faut s'intéresser à la vie de son entreprise, il faut résister au stress, puisqu'on peut avoir une grosse pression des commerciaux. Donc il faut savoir leur dire non, sans s'énerver, être assez astucieux pour, si ça ne passe pas, arriver à trouver une solution intermédiaire. Il faut savoir communiquer avec tout le monde de façon simple et expliquer des choses qui sont par moments très ténues, arriver à les vulgariser, les rendre simples pour que tout le monde puisse les comprendre. Les comprendre et les retransmettre à d'autres et en faire un effort sur le taux. Plus important.
1: Pas étonnant donc qu'il faille un peu de bouteille pour être un bon souscripteur. D'ailleurs, on entre souvent par la petite porte, par le service tarification.
2: Je recrute toujours un tarificateur dans l'espoir qu'il soit souscripteur. Pour moi, c'est le but à atteindre. C'est-à-dire que le tarificateur, pour moi, c'est un souscripteur junior. Mais il y a des gens qui ne deviennent jamais senior.
0: Sur la prévoyance, ça se tient bien. Charmant compte, il nous demande de modifier nos clauses habituelles.
2: Je le vois au fil du temps. C'est-à-dire que c'est une personne qui va se sentir à l'aise dans la discussion, dans l'échange avec les commerciaux, qui va savoir faire remonter de l'information, qui va savoir bien écouter son interlocuteur. Et donc le souscripteur, en fait, je le verrai dans son évolution interne.
1: À vous maintenant de relever le challenge, car un métier comme ça n'a pas de prix.

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1: Et merci d'être avec nous sur Job et Musique. Vous venez d'écouter Laconie avec Je suis fait pour ça.
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1: La suite avec Transit, on se retrouve juste après pour une nouvelle heure ensemble avec encore de la musique, des chroniques emploi et les informations qui vous accompagnent au quotidien.
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0: 10h, bienvenue sur Djabé Music.
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0: Et oui, Kid Voodoo pour débuter cette première heure avec Whisky à la Roca.
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0: Et oui, dans cette nouvelle heure des chroniques emploi, on vous parlera d'arrêt maladie, les démarches à effectuer un petit peu plus tard, la demi. Comme vous le savez, place à vos offres d'emploi et puis enfin, discussion sur Facebook. Prenez garde, la musique est en préparation. On retrouve pour ce début d'heure Nico dans quelques minutes, mais dans un instant, c'est Kidi qui débarque avec Lomo Lomo.
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0: C'était le son Dexter Man avec En nous danse.
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0: Et oui les amis, on garde le rythme sur Job & Music, mais c'est le moment de retrouver notre chronique juridique. Aujourd'hui, nous allons parler d'un sujet important pour les salariés, en d'autres termes, l'arrêt maladie et les démarches à effectuer. Quelles sont les étapes à respecter? Quels documents transmettre? Nous faisons le point dans un instant.
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2: Déclarer un arrêt maladie, quelles sont les démarches à effectuer? Lorsque votre médecin estime que votre état de santé ne vous permet plus de travailler, il peut décider de vous mettre en arrêt maladie. Mais attention, cela ne suffit pas. Vous devez encore déclarer votre arrêt de travail pour qu'il soit valable et justifie votre absence. Sinon quoi, vous ne percevrez pas les indemnités qui vous sont dues. Attention, le délai est court. Vous avez 2 jours ouvrables à compter de la date d'interruption de travail pour envoyer votre arrêt à la caisse primaire d'assurance maladie et un délai fixé par la convention collective, souvent 2 jours aussi, pour l'envoyer à votre employeur. Plus précisément, vous devez transmettre les volets numéro 1 et numéro 2 de l'avis d'arrêt de travail à la CPAM, sauf si votre médecin les a transmis directement, ce qui est souvent le cas. Et en parallèle, transmettre le volet numéro 3 à votre employeur, volet sur lequel la raison médicale n'est pas indiquée. En cas d'envoi tardif de votre part, la CPAM vous en informe et vous précise que si dans les 2 ans qui suivent, vous envoyez une nouvelle fois votre arrêt maladie hors délai, vous risquez une retenue financière. Sauf si vous justifiez d'une hospitalisation ou de l'impossibilité d'avoir pu transmettre l'arrêt dans le délai de 48 heures. N'oubliez pas que durant l'arrêt de travail, vous devez respecter certaines obligations, comme vous abstenir de toute activité, sauf autorisation du médecin, ou encore respecter l'interdiction de sortie ou les heures de sortie autorisées, restrictions parfois mentionnées sur l'arrêt de travail. À défaut de respecter ces obligations, le versement des indemnités peut être suspendu. Et dans certains cas, vous pouvez même être sanctionné financièrement. Enfin, pensez que si l'arrêt est prolongé, vous devez effectuer les mêmes démarches pour que la prolongation soit prise en compte.

0: en 30 secondes, retour de la musique.
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0: Et merci d'écouter Job & Musique, la radio de l'emploi. Nous sommes ensemble jusqu'à midi.
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0: Et oui, après Home et Oulugar de Alem, place maintenant aux offres d'emploi. Des opportunités sont à découvrir dans différents secteurs. Alors si vous êtes à la recherche d'un nouveau projet professionnel, restez bien avec nous.
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0: Téléconseiller, téléconseillère du côté des Abîmes, numéro de l'offre 208-GWSC. Vous aurez ici pour mission d'assurer la gestion des appels téléphoniques reçus, réaliser les appels sortants dans le cadre des actions, orientations et projets définis par la branche, contribuer au traitement des mails reçus via l'outil dédié et contribuer à la promotion des offres de services internet de la branche. Le profil souhaité ici, c'est 6 mois d'expérience avec un bac plus 2 ou équivalent. Pour plus d'informations, rapprochez-vous de votre conseiller ou conseillère France Travail avec le numéro de l'offre 208-GWSC. Secrétaire administrative polyvalente du côté de Pointe-à-Pitre, numéro de l'offre 206 TTCC. Vos missions seront l'accueil téléphonique et physique des clients, la gestion et suivi des dossiers administratifs, ainsi que la relance. Ici, si vous êtes débutant, vous êtes accepté. Pour plus d'informations, rapprochez-vous de votre conseiller ou conseillère France Travail avec le numéro de l'offre 206 TTCC. Serveur, serveuse en restauration du côté de Gourbert, numéro de l'offre 207 VMBC. Ici, vos missions seront d'accueillir et installer les clients, prendre les commandes et conseiller les clients sur les plats et les boissons, assurer le service en salle avec professionnalisme et courtoisie, préparer des cocktails et autres boissons. Si vous avez un an d'expérience minimum, vous pouvez vous rapprocher de votre conseiller ou conseillère France Travail pour plus d'informations avec le numéro de l'offre 207 VMBC.

0: 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Dans 30 secondes, retour de la musique. 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

0: N sur Jamais Musique avec l'Emmou Toxique.
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0: On poursuit cette matinée avec notre rendez-vous juridique. Aujourd'hui, un sujet très actuel, les discussions sur Facebook entre vie privée, expression personnelle et monde professionnel. Il est important de connaître les bonnes pratiques. Le son arrive juste après avec Nesli, je serai là.
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2: Une discussion sur Facebook peut-elle conduire à votre licenciement? Non, si votre conversation est réellement d'ordre privé. Je m'explique. Après une journée un peu difficile, il peut arriver de se lâcher sur Facebook, entre amis, et de tenir des propos injurieux vis-à-vis de son employeur. Mais attention aux conséquences. Votre Facebook, s'il est ouvert, est par principe public. Et vos propos pourraient bien alors justifier votre licenciement. Toutefois, les juges reconnaissent que cela n'est pas le cas si vous avez paramétré votre compte de telle sorte qu'il s'agisse bien d'une conversation privée. Mais de quels paramètres parle-t-on ? 1. Il faut que ces propos soient tenus dans un cadre restreint, fermé, comme un groupe d'amis Facebook. 2. Il faut que ce groupe d'amis, ou votre mur, si les propos sont tenus sur votre mur, soit limité à peu d'amis. Actuellement, aucun seuil n'a été fixé par les juges. Enfin, troisièmement, il ne faut pas oublier que votre publication doit être interdite aux amis de vos amis. Vous l'aurez compris, votre conversation a toutes les chances d'être considérée comme privée si peu de personnes peuvent la lire. Le mieux encore est de vous abstenir de tenir de tels propos sur les réseaux sociaux. La position des juges peut évoluer. Certes, le salarié bénéficie d'une liberté d'expression, mais il a aussi une obligation de réserve et de loyauté vis-à-vis de son employeur.

Et on termine cette heure avec Somebody Else Guy de Jocelyn Brown. Est un grand classique dance et funk des années 80 qui continue à nous faire vibrer.

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0: Et oui, bienvenue à toutes et à tous dans cette nouvelle heure de Job et Musique. Young Breda avec son titre Inch by Inch.
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0: Et merci de votre fidélité. On continue ensemble avec vos rendez-vous emploi, vos informations pratiques et toujours de la bonne musique. La partition.

0: Didier, elle est arrivée sur toute la Guadeloupe. 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

0: Nicky Jam avec Yeka.
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0: Dans notre rubrique conseil emploi, nous allons parler aujourd'hui de la candidature spontanée, une démarche qui peut parfois ouvrir des portes, même lorsqu'une entreprise ne publie pas d'offres. Comment bien se présenter? Comment envoyer une candidature efficace? La réponse dans un instant.
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2: Vous rêvez de bosser pour une boîte, mais vous ne trouvez aucune offre d'emploi. Et alors? Essayez la candidature spontanée. Ça marche aussi, je vous assure. Mais faites ça bien attention. Déjà, votre destinataire doit être interpellé. Un mail de motivation court et percutant doit accompagner votre CV. Faites en sorte que ce mail soit personnalisé. Racontez au destinataire pourquoi vous voulez intégrer sa société. Soyez clair sur vos motivations. N'oubliez pas au passage de vérifier que vos réseaux sociaux sont bien à jour. S'ils cherchent à en savoir plus sur vous, il ne faudrait pas qu'ils soient déçus. Et mon conseil en plus, c'est de multiplier les canaux d'envoi. Le patron, le DRH, un chef de service, par mail, par courrier, n'hésitez pas à tout faire pour vous faire remarquer. Eh oui, c'est du boulot.

0: dans 30 secondes, retour de la musique.
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0: Et oui, la Miss Shakira avec son dernier titre, Hips Don't Lie.
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0: Elle est déjà à la demi, les amis. Place à vos dernières offres d'emploi dans cette matinée.
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0: Allez, dernière chronique emploi pour cette matinée, les amis. Dans un instant, on vous parle ici de l'accompagnement des jeunes. Restez là, la musique, elle revient juste après avec Nesli pour Carpe Diem.
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7: J'ai moins de 26 ans et je vais arriver sur le marché du travail cette année. C'est pas simple. Dites-moi, Bouchra, est-ce qu'il y a un accompagnement pour les jeunes?
8: Je sais, c'est compliqué. Et comme je ne suis pas la seule à en avoir conscience, de nombreuses solutions s'offrent à vous. À commencer par le dispositif d'accompagnement intensif des jeunes qui va vous donner accès à un conseiller spécialisé qui, pendant 6 mois, va s'appliquer à vous faire connaître le marché de l'emploi et les méthodes de recherche, vous guider pour valoriser vos atouts, cibler les bonnes offres et y répondre. Les différents services publics de l'emploi vont également s'adapter en fonction de votre situation. Si vous êtes cadre, si vous avez des problèmes personnels, si vous êtes dans une situation précaire, chaque problématique trouvera un accompagnement personnalisé, y compris financier. Alors, restez motivés et faites-vous aider. Bonne chance.

0: Et oui, vous venez de l'écouter, Dadju avec Va dire à ton ex.
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0: Et merci à toutes et à tous pour votre fidélité, les amis. Il est déjà pratiquement midi. C'est la fin pour la radio de l'emploi pour cette matinée. Retrouvez la radio de l'emploi qui revient dès cet après-midi à 14h. En attendant, de la bonne musique pour vous accompagner sur cette pause méridienne. Et ça commence dans un instant avec T-Connection pour Love Odyssey. À demain, les amis. Ciao, ciao.
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1: Bonjour, vos infos locales pour ce mercredi 17 juin. Trois incendies de végétation ont parcouru près de 24 hectares hier. Le premier a débuté à 7h30 le long de la RN2 au niveau de Comté de l'Oréac à Sainte-Rose. Le feu s'est déclaré dans un champ de canne avant de se propager à une parcelle récoltée aux alentours de 12h. Un deuxième foyer s'est déclaré toujours à Sainte-Rose derrière l'ex-Canassao. Enfin, vers 13h30, les secours ont été mobilisés à Pointe-Noire vers l'habitation Gommier. L'un des trois fondateurs du festival All Day In comparé essayé hier devant le tribunal correctionnel de Pointe-à-Pitre pour abus de biens sociaux, faux et usage de faux. Il est notamment reproché à Christophe Céril d'avoir détourné plus de 380 000 euros à son bénéfice et à celui de ses proches. À la barre, il s'est dit victime d'un stratagème ourdi par ses deux autres associés qui tenteraient ainsi de l'évincer et de récupérer le festival créé en 2015. Le ministère public a requis 2 ans de prison avec sursis probatoire, remboursement des sommes, saisie des biens immobiliers et interdiction de gérer pendant 5 ans. La décision sera rendue le 8 septembre prochain. La cour d'appel de Montpellier a rendu lundi son délibéré dans l'affaire du lynchage d'un Guadeloupéen et d'un Mahoré lors d'une fête dans le village de Verzeil, près de Carcassonne, dans l'Aude, en 2022. Elle a reconnu le caractère raciste de propos ayant entraîné ce lynchage. Une décision qui va à l'encontre du jugement de première instance. L'un des trois prévenus, reconnu coupable d'avoir prononcé la phrase « c'est les noirs qui piquent », a été condamné à verser 5000 euros de dédommagement pour le préjudice moral. La cour d'appel demande de plus l'ouverture d'une information judiciaire complémentaire pour violence aggravée à caractère raciste et menace de mort afin de retrouver l'ensemble des personnes impliquées. La municipalité de Petit-Bourg a annoncé le retour d'un fonctionnement en demi-jauge dans les établissements scolaires du bourg du jeudi 18 au vendredi 19 juin, une mesure prise en concertation avec le rectorat pour protéger la santé des élèves et des personnels face aux arrivages massifs de sargasses et à leur impact sur la qualité de l'air. 7 établissements sont concernés par cette organisation temporaire, les écoles Albertine, Minière et son annexe, Eva Gamir-Coquin, Fribert-Fessin, Maïeco-Massina, Maurice-Chauvineau et enfin l'école Mariani-Maxime. C'est la fin de ce flash, une très bonne journée à toutes et à tous.
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1: Bonsoir, le G7 à Évian. Emmanuel Macron a présidé aujourd'hui une session de travail consacrée à la sécurisation de l'intelligence artificielle en présence de dirigeants de la tech mondiale. Au dernier jour du sommet, la visite de Donald Trump en France se prolongera ce soir par un dîner au château de Versailles. Un homme de 52 ans comparé jusqu'à jeudi à Amiens, 4 ans après le meurtre de sa compagne âgée de 26 ans, de leur enfant de 3 ans et de sa belle-sœur de 25 ans. Ce quinquagénaire a reconnu les meurtres mais a nié tout viol sur sa compagne et sa belle-sœur, dont il est également accusé. Selon les faits établis par l'enquête, son parcours meurtrier s'est étalé sur plusieurs jours, du 8 au 14 avril 2022. Près de 70% des Français préfèrent gagner davantage plutôt que d'avoir un meilleur équilibre entre vie professionnelle et vie personnelle, selon une étude IFOP pour la Fondation Travailler Autrement. Ce résultat montre des chiffres comparables à 2008 et marque ainsi une rupture par rapport aux années post-pandémie de Covid-19. En 2022, 61% des actifs étaient plus attachés au temps libre en effet qu'au salaire. Éric Ciotti, maire UDR de Nice, va porter plainte contre le ministre des Transports devant la Cour de justice de la République. L'ancien patron des Républicains accuse Philippe Tabarot de l'avoir menacé et a écrit au Premier ministre Sébastien Lecornu pour lui demander de le limoger. À Paris, une portion du canal Saint-Martin a été ouverte à la baignade dès ce mercredi en raison des fortes chaleurs attendues dans la capitale. Emmanuel Grégoire estime qu'il est absurde de priver les Parisiens de ce point d'eau comme c'était le cas à la mi-mai. C'est la fin de ce flash, une bonne fin de journée à notre écoute.
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Bienvenue dans le 14-17, bienvenue sur la radio de l'emploi, votre émission de radio qui démarre en musique comme tous les jours. Et vous le savez, la première heure, on va parler métier, parce qu'il y a des métiers qu'on croit connaître et d'autres qu'on ne connaît pas du tout. Alors notez les rendez-vous qu'on va vous donner tout à l'heure à 14h15 et 14h45 pour le catalogue des métiers. Et puis à 14h30, ça sera les offres d'emploi. Dans l'immédiat, on suit une petite pause médicale. Je vous souhaite un très bon mercredi avec nous.

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1: Pour bien faire ce métier, il faut d'abord aimer les enfants.
2: Car c'est un métier.
1: Si quelqu'un n'aime pas les enfants, on ne peut pas faire ce métier. Parce qu'avec les enfants, on demande beaucoup de patience et assez de vigilance surtout. Absine, tu as des devoirs? Avec 3 enfants, il est important de s'organiser pour pouvoir les suivre. Il n'y a pas de jus d'orange.
2: En quoi consiste votre travail, Lucie Assay?
1: À 16h30, je suis devant l'école pour chercher les enfants. Je les ramène à la maison. Et après, ils vont prendre le goûter. S'ils ont des devoirs, on les fait ensemble. S'il n'y a pas de devoirs, on joue un peu. Et jusqu'à 18h, là, c'est l'heure du bain.
3: Éventuellement, nous assurons le repas du soir, et ce, jusqu'au retour des parents.
2: Idem pour la garde d'enfants de moins de 3 ans?
3: La garde d'enfants à domicile qui garde un enfant qui a moins de 3 ans, elle assure tout au long de la journée les activités d'éveil de l'enfant, la prise des repas, la surveillance pendant la sieste, la prise du bain le soir, les promenades tout au long de la journée, et ce, jusqu'au retour des parents.
2: Oui, Jean-François?
3: Il est impératif que la personne dispose d'un diplôme en petite enfance ou une expérience professionnelle avérée de 3 ans au sein d'une famille ou d'un centre d'accueil des enfants de moins de 3 ans.
2: Et pour les enfants de plus de 3 ans, diplôme non nécessaire mais BAFA apprécié. Les qualités essentielles, Jean-François?
3: Le savoir-être, puisque les parents attendent de nous une certaine forme d'éducation, de la politesse. La personne doit avoir une forte sensibilité à l'enfance puisque nous devons proposer des activités ludo-éducatives pour assurer l'éveil et le développement de l'enfant.
2: Qu'est-ce qui vous plaît dans votre métier, Lucie Assay?
1: L'autonomie et la responsabilité, c'est-à-dire quand quelqu'un vous donne sa clé ou bien la personne vous confie ses enfants, vous avez vraiment une responsabilité.
2: Une bonne journée?
1: Les enfants sont en bonne santé, ils ont une bonne mine et les parents sont contents de retrouver les enfants à la maison.
2: Merci Lucie Assay qui, en développant ses connaissances éducatives, pourra devenir assistante parentale.
1: Youpi, youpi, youpi, à toi.
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0: Merci de nous rejoindre sur Job Music en ce mercredi après-midi. Il est déjà 14h30. La pause musicale qui revient dans un instant, juste après vos offres d'emploi. Encore une fois, une belle après-midi. Zoka et Pino, c'est Jade, jusqu'à 17h.
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2: Aide ménager, aide ménagère à domicile du côté de Grandbourg. Numéro de l'offre 208 HVDR. Vous aurez ici pour mission d'assurer l'entretien ménager régulier des maisons et des appartements, y compris le nettoyage des surfaces, le dépoussiérage, le lavage des sols, le nettoyage des salles de bains et des cuisines. Vous avez de l'expérience, 1 an, vous pouvez vous rapprocher de votre conseiller conseillère France Travail pour plus d'informations avec le numéro de l'offre 208 HVDR. Assistant assistante de gestion d'entreprise du côté de Mornalo, numéro de l'offre 208 KMTV. Vos missions seront de réaliser la saisie des factures et le suivi des commandes. Vous effectuerez le contrôle des prix et des marges. Vous assurerez également la gestion de la relation client en suivi commercial, gestion des incidents, échanges, retour, avoir. Vous travaillerez du lundi au vendredi à partir de 8h30. Le profil souhaité, 6 mois d'expérience avec un niveau bac. Pour plus d'informations, rapprochez-vous de votre conseiller chez France Travail avec le numéro de l'offre 208 KMTV. Assistant, assistante de direction du côté de BMAO, numéro de l'offre 208 BMXZ. Vous aurez pour mission principale d'assister la direction dans l'organisation quotidienne, la coordination et la prise de décision, participer au management des équipes, gérer les volets administratifs, RH et comptables, assurer le suivi administratif et financier, ainsi qu'organiser les réunions. Vous avez ici un bac plus 2, le profil est souhaité et vous pouvez désormais vous rapprocher de votre conseiller ou conseillère France Travail pour plus d'informations avec le numéro de l'offre 208 BMXZ.

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0: Je suis responsable des estampages.
1: Autrement dit, Abdel travaille le laiton, le cuivre, l'argent et l'or à l'aide de marteaux pilons. Mais au fait, dans quel but?
2: Dans l'usine, on fabrique de la bijouterie fantaisie, pareil aussi pour le luminaire, pour l'ameublement. Et on fabrique aussi des boutons pour l'armée et des boutons fantaisie.
1: Concrètement, l'estampage consiste à écraser une plaque métallique chauffée au four sur une matrice. Autrement dit, un moule en relief, de manière à en reproduire la forme.
0: On cherche les plaques de métal qui correspondent à la matrice. On va faire le montage sur la machine, on met la matrice, on coupe l'acier, on va le chauffer jusqu'à rouge, on tape. On tape plusieurs fois, deux fois, trois fois, jusqu'à la gravure, ça soit sur la contrepartie, sur l'acier.
1: Impressionnant. Et pour faire ce métier, à la fois technique et artistique, comment fait-on?
2: Il n'y a pas de diplôme, donc l'entreprise recrute des personnes sans diplôme et on l'apprend directement sur le tas.
1: Mais si ce métier est ouvert à tous, quelques qualités sont tout de même indispensables.
2: Un bon estampeur, il faut qu'il soit soigneux, précis et minutieux.
3: Là, tu vas essayer de recuire 2-3 pièces au chenumeau pour voir ce que ça donne.
2: Nous avons des modèles en filigrane, donc il faut bien s'apercevoir si on peint un poinçon. Quand vous avez, admettons, ces 200 poinçons, si vous manquez un poinçon, quand vous avez la pièce finie, vous apercevez que la pièce est mauvaise.
1: L'estampeur n'a donc vraiment pas le droit à l'erreur. Il faut dire que son intervention est cruciale dans la chaîne de fabrication des pièces. Elles partent ensuite se faire une beauté au service des coupes où des petites mains expertes retirent résidus et irrégularités pour obtenir un produit prêt à livrer. Alors, tenté par ce métier qui reste gravé dans les esprits et dont on devient à coup sûr complètement marteau?
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15h on approche sur Jam & Musique. On ferme ce volet catalogue des métiers pour ouvrir dans la prochaine heure les infos conseils. Dans moins de 5 minutes, il est 15h. Je vous souhaite un bon courage. Restez avec nous. 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

0: C'est parti pour une nouvelle heure, l'heure des infos, conseils. Bonjour à vous, merci d'écouter Job & Music, merci de nous rejoindre. On partage tout ce qu'il faut savoir pour mettre toutes les chances de votre côté. Alors, bienvenue dans la radio d'emploi, c'est Jade, jusqu'à 5h de l'après-midi. Après une petite pause musicale à 15h15 et 15h45, ça sera vos infos, conseils. Et puis, 15h30, notez les offres d'emploi. Un casse-ouet ses autres. Bon mercredi et puis nous.
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1: Je suis tombée malade en plein préavis de démission. Je suis en arrêt maladie pour 2 semaines. Est-ce que mon préavis sera décalé de la même façon? Loïc, le droit du travail est assez complexe. Quel est le principe du préavis dans ce cas-là?
2: Alors pour répondre à la question de Ségolène, le décalage ou non du préavis va dépendre tout simplement de la nature professionnelle ou non de la maladie. Donc deux cas de figure. Partons du principe que votre arrêt de travail soit dû à une maladie non professionnelle. Dans ce cas-là, votre préavis ne sera pas prolongé, donc votre contrat de travail va s'achever à la date prévue initialement. Notez bien tout de même que vous devrez retourner au boulot si votre arrêt de maladie se termine avant la date de fin de contrat, sauf si vous avez négocié une dispense avec votre employeur. En revanche, si votre arrêt est dû à une maladie professionnelle ou un accident du travail, dans ce cas précis, votre préavis sera interrompu et prolongé d'une durée équivalente à celle de votre arrêt de travail.
1: Du coup, si le préavis n'est pas réalisé à cause de l'arrêt maladie, est-ce qu'il est possible de toucher l'indemnité compensatrice pour la période de préavis non effectuée?
2: Généralement, non. Vous n'êtes pas en mesure de toucher une indemnité compensatrice pour la période de préavis non effectuée à cause de l'arrêt maladie.
1: Sinon, quelles sont les indemnités possibles à percevoir?
2: Dans tous les cas, vous percevrez vos indemnités journalières qui sont versées par la Sécu et éventuellement une indemnité complémentaire de votre employeur, et tout ça sous certaines conditions. D'ailleurs, vous pouvez retrouver tous les détails sur le site justice.fr.
1: Est-ce que ces règles fonctionnent de la même façon si le préavis est donné pendant l'arrêt maladie?
2: Oui, tout à fait, puisqu'un salarié peut démissionner pendant un arrêt maladie, sauf s'il est en période d'essai.
1: L'employeur peut-il demander de prolonger ce préavis?
2: Oui, c'est possible, mais uniquement avec votre accord. Et puis ce prolongement fera donc l'objet d'un commun accord à valider par écrit pour annuler la démission et envisager une rupture conventionnelle.

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0: Déjà pratiquement 3h30, hein, si job est midi. Crété, puis nous, belle bite, hein, Kavin, nous qu'a profité pour faire un petit bonjour à ces mouns Marie-Alain qui a coûté nous, mouns Saint-Louis, mouns Capesté, mouns Gambou, mouns les Saints, terre de haut, terre de bas, nous qu'a salué les Saints aussi, et puis, Basté, Grandté, belle bonjour à autres. Zocor était puis nous qu'a fait un petit bon musical, un petit moment, mais dans l'immédiat, voici vos offres d'emploi sur votre radio.
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2: Assistant, assistante dentaire en orthodontie du côté de Pointe-à-Pitre, numéro de l'offre 208-GXYT. Vos missions seront post-clinique avec travail au fauteuil, assistance, consigne de port des appareils et consigne d'hygiène, le travail au laboratoire et stérilisation ainsi que la gestion des commandes. Le profil souhaité, 1 an d'expérience avec pour formation un bac plus 2 ou équivalent. Pour plus d'informations, rapprochez-vous de votre conseiller ou conseillère France Travail avec le numéro de l'offre 208-GXYT. Chef d'atelier du côté de Vieux Habitants, numéro de l'offre 208-KQXL. Vous aurez ici pour mission de planifier et coordonner les étapes de production en signalétique grand format. Superviser la fabrication, l'impression et l'installation des projets. Assurer la qualité et la conformité des réalisations par rapport aux attentes des clients. Ici, profil souhaité, 2 ans d'expérience. Pour plus d'informations, rapprochez-vous de votre conseiller ou conseillère France Travail avec le numéro de l'offre 208-KQXL. Auxiliaire de vie sociale du côté des Trois-Rivières, numéro de l'offre 208-GXSJ. Vous êtes titulaire du DEAES. Vous assisterez des personnes dans l'accomplissement des actes de la vie quotidienne. Les débutants sont acceptés. Pour plus d'informations, rapprochez-vous de votre conseiller ou conseillère France Travail avec le numéro de l'offre 208-GXSJ.

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1: Le télétravail, ai-je droit ? On parle de télétravail lorsqu'un salarié effectue de manière volontaire son travail hors des locaux de l'entreprise en utilisant les technologies de l'information et de la communication. Le télétravail peut être régulier ou occasionnel. Quelles entreprises cela concerne-t-il ? Il concerne toutes les entreprises, quelle que soit leur taille, qu'elles relèvent du secteur privé ou public. Qui peut télétravailler ? Aujourd'hui, tout salarié qui souhaite télétravailler peut en faire la demande à son employeur. Cela n'a pas à être prévu dans le contrat de travail ou en avenant, comme cela était le cas avant. Il faut cependant que votre poste se prête au télétravail. Évidemment, un garagiste ou une hôtesse d'accueil ne peut pas prétendre au télétravail. L'accès au télétravail va dépendre de la manière dont il a été mis en place ou non dans votre entreprise. Il doit prioritairement être mis en place par accord collectif ou à défaut par une charte élaborée par l'employeur. Si c'est le cas, ce sont ces textes qui vont prévoir notamment les postes éligibles au télétravail, les conditions de recours ou les modalités de mise en œuvre du télétravail. Mais attention, dans ce cadre, l'employeur peut refuser votre demande à condition de justifier son refus. Ces motifs de refus peuvent d'ailleurs être prévus dans l'accord ou la charte. Si aucun texte n'est prévu dans votre entreprise, rien ne vous empêche de demander à télétravailler. Mais cela ne pourra se faire que d'un commun accord avec votre employeur. Si cet accord peut être oral, il est néanmoins recommandé de formaliser un écrit, un courrier ou un mail afin de fixer clairement les conditions dans lesquelles vous allez télétravailler. Attention, dans ce cadre, la loi n'oblige pas l'employeur à motiver son refus, sauf si vous êtes travailleur handicapé. À l'inverse, l'employeur peut-il vous imposer le télétravail ? En principe, non, l'employeur ne peut pas vous l'imposer. Attention toutefois, dans certaines circonstances exceptionnelles, telles que des cas d'épidémie ou de force majeure, l'employeur pourrait l'imposer.

bientôt 16h sur Jom Enerjik. La radio de l'emploi continue jusqu'à 17h à Zegjad. Notez le numéro de téléphone si vous souhaitez nous joindre. 0 590 68 13 13 68 13 13. Je vous souhaite une belle après-midi, un bon mercredi avec nous.

0: 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Bienvenue sur Jolly Music. Je suis heureuse de passer l'après-midi avec vous en votre compagnie. À noter que tout à l'heure à 16h30, ça sera vos dernières offres d'emploi. À 16h45 et 16h15, ça sera des infos, conseils, retour de beaux hits sur votre radio.
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2: Qu'on se le dise, en matière de CV, il y a des choses qui ne se font plus. Si vous doutez de l'aspect moderne du vôtre, c'est le bon moment d'écouter. Quels sont les détails vieillissants d'un CV, Loïc ?
3: Bah, une photo démodée, par exemple, et ça va vous donner l'impression que vous sortez d'un film des années 80.
2: Genre Saturday Night Fever.
3: Ouais, un truc un peu comme ça, par exemple. Mais c'est vrai qu'aujourd'hui, il y a pas mal de codes visuels à respecter. L'éclairage, notamment. Donc, si vous n'avez pas mieux qu'une photo à l'ancienne, faites plutôt l'impasse dessus.
2: Une adresse vintage, est-ce que c'est possible ?
3: Tout est possible dans ce bas monde, comme on dit, mais pour les mails Lycos, AOL, Caramel, vous en souvenez de Caramel?
2: Oui.
3: Pensez à en faire une nouvelle, franchement, les années 2000 c'est déjà old school dans le monde internet, donc ce serait dommage de ne pas hésiter le message.
2: Bon, vous chipotez un petit peu, mais passons, Loïc.
3: Alors chipotons, Marjorie, sur l'intitulé des diplômes dans ce cas-là, vous ne connaissez pas l'âge des recruteurs et tout ce qui facilitera sa compréhension sera un plus. Certains ne connaissent même pas la signification du bac A. Vous voyez ? Donc indiquer son équivalent d'aujourd'hui, c'est-à-dire le bac L ou littéraire.
2: On en parle des milliers de logos qui tapissent souvent les CV.
3: Oui, oui, parlons-en. J'ai envie de dire un grand stop aux logos sociétés pour lesquels on a travaillé. Pour plusieurs raisons. La première, tout le monde ne sait pas ajuster la taille des logos pour que ce soit homogène et joli à regarder. Deux, ça donne un aspect ringard à votre candidature. Et trois, les CV scannés dans une CV tech ne pourront pas être lus correctement. Donc, c'est contre-productif.
2: J'ai l'impression que vous souffrez, Loïc, rien que d'en parler. Mais que fait la police ?
3: Bah justement, parlons-en, la police et la taille des caractères. Pitié, le Times New Roman, hein, trop vu, plus d'actualité, c'est fatigant pour les yeux. Préférez le Arial ou le Verdana. Alors, en taille 12, pas trop grande, puisque les CV ne sont plus systématiquement imprimés. Et plus c'est petit, et plus ça donne l'impression d'être pro. Et enfin, le format Word, on va commencer à oublier, si vous voulez. En tout cas, il va falloir le transformer. Il suffit d'avoir choisi une police un peu rare ou une mise en page un peu particulière pour que le CV s'affiche n'importe comment. Donc, direction poubelle du gentil recruteur. Donc, le format PDF paraît clairement désormais plus moderne et plus efficace.

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0: Lionel arrive tout à l'heure à 17h pour l'afterwork. Il est 16h30 en partenariat avec les organismes d'emploi. Voici vos dernières offres d'emploi sur Job et Musique. Bel après-midi avec nous.
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0: Chef de projet de communication du côté de BMAO, numéro de l'offre 208, KLPL. Vos missions seront ici le conseil et l'accompagnement stratégique. Au quotidien, vous accompagnerez les clients dans la définition et le déploiement de leurs actions de communication. Le profil souhaité ici, 5 ans d'expérience. Pour plus d'informations, rapprochez-vous de votre conseiller ou conseillère France Travail pour plus d'informations avec le numéro de l'offre 208 KLPL. Conseiller principal d'éducation du côté de Basse-Terre, numéro de l'offre 208 FNCF. Ici, vous aurez pour mission d'encadrer et animer, coordonner les assistants d'éducation, faire respecter le règlement intérieur et organiser le suivi des élèves. Si vous avez ici un an d'expérience au minima, vous pouvez vous renseigner auprès de votre conseiller ou conseillère France Travail pour plus d'informations avec le numéro de l'offre 208 FNCF. Conseiller de vente en pièces de rechange et accessoires du côté de Capesterre à Marie-Galante, numéro de l'offre 208 BFSG. Vos missions au quotidien seront de rattacher directement à la direction. Vous serez le pivot central entre les stocks et les clients et votre rôle sera polyvalent. Les débutants sont acceptés. Pour plus d'informations, rapprochez-vous de votre conseiller conseillère France Travail avec le numéro de l'offre 208 BFSG.

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1: La VAE, c'est la validation des acquis de l'expérience. C'est un dispositif qui va vous permettre d'obtenir un diplôme qui correspond aux compétences que vous avez acquises lors d'une expérience professionnelle, mais aussi bénévole ou électorale, par exemple. Imaginons que vous ayez été commercial dans une boîte étrangère pendant 4 ans. Eh bien, vous pouvez tenter de décrocher un BTS de commerce international, par exemple. Et hop, une belle ligne de plus sur votre CV. Du CAP au Bac plus 5, il y a des centaines de diplômes possibles. Et surtout, c'est ouvert à tous. Salariés, bénévoles, indépendants, du moment que vous avez au moins un an d'expérience dans le domaine en question et qu'un jury valide votre candidature, vous pouvez y prétendre. Avouez que c'est une bonne nouvelle pour valoriser votre parcours, non ? Alors croyez en vous et foncez !

Et voilà, c'est terminé pour aujourd'hui, la radio de l'emploi. Lionel, il arrive jusqu'à 19h pour l'afterwork. Encore plus d'infos, plus de bons plans sortis. Nous, on se retrouve demain dès 16h. Bonne fin d'après-midi, bon début de soirée sur Job et Musique.

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0: 17h05 sur Job et Musique. Salut à tous, Lionel au micro, comment ça va? C'est l'afterwork du mercredi qui débute et on est dans ce fameux milieu de semaine. On vient de se poser avec Vibe Nap Descend. C'est le groupe haïtien qui reste une valeur sûre sur les scènes Compa et Zouk Love. Et c'est sûr qu'en ce moment, hein, la Coupe du Monde fait son petit effet également. L'équipe nationale d'Haïti qui est, je pense, hein, vraiment parmi l'une des équipes, sinon favorite, en tout cas les chouchous du public. Effectivement, cette équipe qui est extrêmement vaillante, hein, on peut le dire, et qui nous fait bien plaisir. En Guadeloupe, le travail est là quand même, et France Travail vous rappelle, hein, qu'il y a encore plus de 13 000 projets de recrutement pour 2026, même si les entreprises parlent quand même de leurs difficultés à trouver les bons profils, surtout dans les services et le BTP. Donc, c'est une petite info à prendre. Dans les services et dans le BTP, on cherche, donc n'hésitez pas à orienter vos recherches d'emploi dans ces secteurs, hein, puisqu'ils sont en recherche là en ce moment. Hein, voilà, ça c'est les petits tips qu'on vous donne en plus ici sur Job et Musique. Tout à l'heure d'ailleurs, justement, une première info, Job et Musique, et nous on enchaîne avec, bien sûr, la bonne musique, c'est Aïché Baratin sur Job et Musique, c'est parti.
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0: 17h21. Merci de passer ton mercredi soir avec moi, Lionel, dans l'Afterwork. On vient de s'écouter Kenny, Je me fais belle, David Ogrante, Young Bread, I Match, El Montano, The Great Has Been Over. Ça fait un petit moment qu'on l'a pas entendu, celui-là, et moi, j'aime bien le son. Il est cool. Ouais, je kiffe. Si tu sors du boulot ou d'une formation, il faut que tu penses, tu gardes ça dans ta tête, histoire d'être focus mind sur du positif. Pense donc que le chômage recule en ce moment d'environ 4% sur cette année. Et donc, c'est une tendance qui, normalement, on l'espère en tout cas, elle devrait continuer. Donc, une baisse encore marquée pour les moins de 25 ans, même si on reste quand même sur des niveaux assez élevés. On fait une courte pause avec nos partenaires et on revient juste après avec Sandro Martelli, Dan Dan Dan.
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0: 17h30 sur Job et Musique. Merci de rester branché pour ce milieu de semaine. Toujours Lionel au micro. On s'est écouté pas mal de bonne musique. Et si tu nous écoutes depuis ton poste de travail, depuis ta voiture ou alors à la maison, bah garde en tête qu'un projet de carrière, ça se construit sur la durée. Et c'est un peu comme un bon morceau, hein. Faut le temps d'ajouter les bonnes couches au fur et à mesure. Là, c'est pas comme ça, hein. Des fois, t'as des projets qui prennent 10 ans à aboutir. Le tout, c'est d'avoir, de garder cette vitalité, cette envie, et ce focus. Allez, musique, T-Vice, Tabou Combo, Espoir sur Job et Musique.
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17h56 sur Job Music, la première heure de ton after work du mercredi se termine. Merci d'être avec moi. Gros gros son dans l'émission. Vibe Aishi, Davido, Young Breda, DJ MK, Sandro Martelli, CKIT, Vice, Tabou Combo. Ah, il y en a eu des sons, hein. Vraiment. Merci d'ailleurs pour vos suggestions. contact@jobemusic.com. Après moi, c'est Mélissa, Urban Hit de 19h à 21h. C'est le 71-10-04 pour vos dédicaces. Si toi, tu m'écoutes depuis la Guadeloupe, bah, tu sais que les enquêtes montrent qu'en 2026, près de la moitié des recrutements sont jugés difficiles par les entreprises. Ça veut dire que voilà, hein, la plupart des entretiens ne sont pas bien préparés, hein, il faut le dire. Et donc si toi t'arrives, t'es sérieux, t'es bien préparé, bah ça fait la différence. L'intention compte énormément. Faut vraiment se mettre vraiment en condition, hein. Un entretien d'embauche, t'es déjà en train de travailler, mon gars. C'est ou ma meuf, hein. Enfin bon, bref, vous avez compris. C'est aussi simple que ça, hein. Faut vraiment se mettre dedans tout de suite et pas se dire bon, je viens voir et tout, et puis on verra bien en mode savate et tout. Non, les gars. Allez, un peu de musique, on enchaîne. Elle m'a dit oui, on aimerait bien qu'on nous dise oui, hein. Voilà, le patron, la patronne, ou la madame, ou le monsieur, hein. Bon, là, c'est elle, donc j'adapte. Mais bon, pour la suite, on continuera juste après avec une nouvelle info de Jovi Music. À toutes.

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0: 8h05 sur Job et Musique, deuxième heure de ton afterwork du mercredi, toujours Lionel avec toi. On vient de redémarrer avec Rachel Guillaume CRM, l'artiste haïtienne sacrée Compa Artist of the Year au Caribbean Music Awards, qui confirme donc son statut de figure majeure de la scène caribéenne. Et ouais. De l'autre côté, les chiffres de l'emploi en Guadeloupe restent assez contrastés. Il y a des milliers de postes qui sont à pourvoir, mais aussi des jeunes qui peinent encore à s'insérer. Donc chaque expérience, chaque formation, chaque réseau compte. On continue avec Dr Yaro, confirmé sur Job et Musique.
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0: 18h20 sur Job et Musique. Merci de rester avec moi pour finir ce mercredi. C'est Lionel dans l'Afterwork. On vient de s'écouter Tania, c'est mort. Puis Rachel Allison, PKM. Deux voix féminines qui prouvent que la scène afro-caribéenne est aussi portée par bien des artistes féminines qui marquent les esprits. Et si t'es en pleine réflexion sur ta carrière, rappelle-toi que les besoins en main-d'œuvre concernent autant les métiers manuels que les services ou le numérique. Il n'y a pas un seul chemin possible pour réussir en Guadeloupe. Petite page de pub, justement j'ai une nouvelle annonce sur notre page Facebook, c'est tombé il y a pas longtemps, je vais essayer de vous la retrouver rapidement, tac tac tac, voilà, c'est on recrute, hein. Ce sont des barbeurs, c'est bien ça, on recrute des barbeurs, des coiffeuses, coiffeurs, emploi à temps plein, rejoins l'équipe de The Station Barber, on vous offre donc un cadre de travail moderne et convivial, une clientèle fidèle, une équipe de passionnés et les conditions attractives de travail, vous aurez l'expérience, la passion, la rigueur, le sens du service. Et vous saurez travailler évidemment en équipe avec ponctualité et professionnalisme. On est d'accord? Allez, plus d'infos sur notre page Facebook.
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0: 18h30 sur Job & Music. Merci de continuer ce mercredi avec moi, Lionel au micro. On vient de passer Amy Begging Bumpy Ride. Ouais, c'est ça. Et Stefo, Love 404. Voilà, je vais essayer de le dire en anglais, hein. Parce que 404, c'est 400. Je saurais pas le dire, hein. Voilà. Donc, on va rester dans un Love 404 bien français. Parfait pour accompagner ta route ou le moment où tu te poses enfin. Toi qui nous écoutes, peut-être que t'es encore au travail, peut-être que tu cherches une opportunité. Dans les deux cas, l'idée, c'est de garder le cap, hein. On met toutes les conditions à ta disposition afin, eh bien, d'avoir le rayonnement nécessaire pour trouver un boulot, changer d'orientation ou pourquoi pas te former correctement afin de créer ton entreprise. Et ouais. On peut rêver, il n'y a aucun souci. Et d'ailleurs, beaucoup d'entrepreneurs ici se lancent et c'est une bonne idée, évidemment. Allez, on replonge dans un souvenir avec Alex Catherine Bell sur Job & Music.
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0: Faruko Tebaadorer sur Jobé Musique, ça pose la bonne ambiance pour cette fin de mercredi. On va changer d'univers justement, l'appel couillon de Martin, c'est tout de suite. Et puis juste après, je reviendrai avec une petite info Jobé Musique. Allez, à toutes.
1: Oui.
2: Bonjour monsieur, je suis bien à l'élevage d'animaux.
1: Oui, mais c'est pas monsieur.
2: C'est pas grave. Monsieur Martin à l'appareil.
1: Oui.
2: On se connaît pas, mais il faudrait que vous me fassiez un papier pour mes impôts.
1: Mais un papier pour les impôts, pourquoi?
2: Parce que quand on fait garder ses enfants, on peut avoir des remboursages d'impôts.
1: Oui, et là ça concernait?

0: ça concerne que j'ai déclaré que vous avez gardé mon fils l'année dernière.
1: Mais je ne garde pas d'enfant, c'est pas mon métier.
0: Ça, c'est pas grave, puisque j'ai déclaré que c'était de l'année dernière. Ils peuvent pas vérifier.
1: Mais je n'ai jamais gardé d'enfant, arrêtez monsieur. Mon mari est éleveur d'animaux.
0: Justement, éleveur, c'est comme éducateur, donc vu que vous êtes dans l'éducation, c'est un peu le même domaine.
1: Donc, l'éducation et de garder des enfants, non mais vous êtes qui, quoi?
0: Non mais si je marque que vous avez élevé mon enfant l'année dernière...
1: Non mais attends, on élève des animaux, on n'élève pas des enfants.
0: Ouais, bah c'est un peu pareil.
1: Ah non.
0: Ah bah faut m'expliquer la différence.
1: Parce que nous, on déclare qu'on est une exploitation agricole.
0: Voilà, et bah vous dites que vous faites de l'élevage d'animal et de l'élevage d'enfants.
1: Non mais ça va pas, non mais monsieur, de l'élevage d'enfants, non mais...
0: Bah, au moins c'est cohérent avec votre activité.
1: Non mais n'importe quoi.
0: Et puis imaginez, si vous dressez les enfants à élever vos bêtes, c'est tout bénef.
1: Ah non, ça suffit. Alors vous me donnez vos coordonnées.
0: Oui.
1: Je vais à la gendarmerie.
0: Ce serait mieux que vous alliez à la mairie.
1: Ou à la mairie si vous voulez, mais alors là...
0: Ouais, je préfère la mairie, comme ça vous pourrez leur déclarer vous-même que vous élevagez mon enfant.
1: Mais non, je ne ferai rien du tout, monsieur. Ça suffit.
0: Oh ben voilà, dès qu'on demande un tout petit service.
1: Non mais c'est malhonnête. Non mais vous prenez pour qui, monsieur?
0: Pardon, moi j'essaye de nous bricoler un truc qui convient à tout le monde.
1: Moi c'est pas mon problème. Bricoler avec qui vous voulez, mais ne bricolez pas avec moi.
0: D'accord, dans ce cas, filez-moi le nom d'un de vos collègues avec qui je peux bricoler, je le mets à votre place.
1: Mais mes collègues, mais débrouillez-vous, mais enfin, de vos collègues, mais enfin, non, je vous donnerai pas de nom, ça suffit.
0: Bon, d'accord, vous savez quoi? On partage mon remboursage d'impôts.
1: Non, j'en ai rien à faire. Moi, je suis quelqu'un d'honnête.
0: Non, mais on fait 50-50.
1: Pardon?
0: 50-50, c'est moitié-moitié à l'américaine.
1: Non, je n'ai pas besoin.
0: Bon, alors 60-60.
1: Non, je n'ai pas besoin de ça.
0: Ok, je monte à 70-70.
1: Rien du tout.
0: Et si je vous dis 80-80?
1: Non, je ne...
0: 90s, j'annonce 90s.
1: Non, ça suffit.
0: Alors 10s, on prend 10s chacun.
1: Non, ça suffit, mais vous me prenez pour qui?
0: Ah bah là, 10s, je suis au max.
1: Non, mais ça suffit.
0: Bon, alors je monte exceptionnellement à 11s.
2: Oui.
0: Ah, bonjour madame.
2: Mais non, le début de l'histoire, là, ça va pas, là.
0: Ah oui, parce que moi, je trouvais ça pas mal.
2: Non, mais oh, je veux pas être mêlé à des fonds, moi. J'allais vous faire votre...
0: Ah non, mais les papiers, moi, je peux vous les faire, si vous préférez.
2: Vous voulez m'envoyer dans une magouille? Non, mais oh, faut pas arrêter de déconner, là.
0: Ah, là, on est d'accord, il faut pas arrêter de déconner.
2: Mais vous me prenez pour un imbécile?
0: Alors, je dirais pas ça exactement comme ça.
2: Vous me prenez pour un imbécile, ça suffit, je raccroche.
0: Non, mais allô?
2: Oui.
0: Ouais, moi, j'ai le temps, donc est-ce qu'on peut continuer encore un peu?
2: Mais vous arrêtez de m'emmerder, non, quoi. Si vous êtes sérieux, vous appelez avec un numéro, vous l'affichez. Voilà, il est terminé.
0: D'accord, mais si je suis pas sérieux, je vous appelle avec quel numéro dans ce cas?
2: Non mais
0: je demande vraiment au cas où, enfin.
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0: arrivé.
1: 18h56 sur Job et Musique, c'était ton afterwork du mercredi. Bah ouais, c'est bientôt terminé. Hein. Merci d'avoir partagé ce milieu de semaine avec moi. On a fini en beauté, hein, en ce qui concerne mon émission. C'était Cruzla, Deadjou, Interdit, les DS, on a changé. Et puis encore plein d'autres gros sons. Merci d'ailleurs pour vos suggestions. contact@jobetmusique.com, c'est l'adresse email de contact évidemment. On se retrouve demain pour la suite de l'afterwork sur Job et Musique. Là tout de suite, c'est Mélissa pour Urban Hits.

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